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2: Il est 5h en temps universel, 7h ici à Paris.
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2: Bonjour à tous, merci d'être avec nous ce vendredi 8 mai, 81 ans jour pour jour après la fin de la Seconde Guerre mondiale et un an pile après la fumée blanche au Vatican et l'élection de Léon XIV, le premier pape américain de l'histoire. Et ce n'est pas anodin dans un monde bousculé par les États-Unis de Donald Trump. Le président américain s'en est d'ailleurs pris à plusieurs reprises à Léon XIV. Alors, comment le pape fait-il face à ces attaques ? A-t-il été choisi en partie en raison de ce contexte international ? Quel bilan tirer de sa première année à la tête du Saint-Siège ? Eh bien, on posera ces questions à notre grand invité international ce matin, Michael Corr, envoyé spécial permanent au Vatican du journal catholique français La Croix. Ce sera dans un peu plus d'une heure, vers 8h20, heure de Paris. Mais pour l'instant, RFI Matin, ça commence avec le journal international. Bonjour Martin Guez.
3: Bonjour Clotilde Dumay, bonjour à toutes et à tous.
2: Et à la une, le cessez-le-feu qui tient toujours, c'est ce qu'assure Donald Trump, malgré des échanges de tirs entre l'Iran et les États-Unis.
3: Les deux belligérants qui s'accusent mutuellement de violation du cessez-le-feu en vigueur depuis un mois, mais mis à mal cette nuit par de nouveaux échanges de tirs dans le détroit d'Ormuz. Retour au calme ce matin, nous dira notre correspondant à Téhéran, l'option diplomatique reste sur la table. Nous serons aussi dans ce journal dans le sud du Liban, à l'orée de la ligne jaune de démarcation imposée par Israël. Les appels à évacuer et les bombardements israéliens n'ont jamais cessé dans la zone, malgré la trêve en cours depuis le 17 avril. Autre trêve de papier entre l'Ukraine et la Russie, deux trêves unilatérales décrétées, mais bafouées. Les autorités ukrainiennes alertent sur la situation humanitaire dans la région de Kherson. L'Argentine cherche le patient zéro et traque les rongeurs de Patagonie qui auraient pu transmettre l'antivirus aux passagers du navire de croisière Ondus. L'antivirus qui n'a rien à voir avec le coronavirus, nous dira un expert. Et puis enfin, le monde feutré de l'art contemporain s'écharpe à Venise, démission du jury débat houleux avant l'ouverture de la 61e biennale dans la cité des Doges. En cause, la présence de pavillons russes et israéliens sur l'événement.
2: L'Iran et les États-Unis s'accusent donc mutuellement de violation de la trêve ce matin.
3: Cessez-le-feu en cours depuis un mois, mais mis à mal de part et d'autre cette nuit. Téhéran qui affirme que l'armée américaine a pris pour cible un pétrolier iranien et qui accuse les États-Unis d'avoir mené des frappes sur le sud de l'Iran en coopération avec d'autres pays de la région. L'armée américaine dit elle avoir été visée, avoir visé des infrastructures militaires iraniennes en réponse à des tirs. L'Iran qui affirme avoir attaqué trois navires américains dans le détroit d'Ormuz. Et on retrouve à Téhéran notre correspondant Siavosh Ghazi. Siavosh, la trêve est malmenée, mais l'option diplomatique n'est pas remise en cause.
4: La version iranienne est bien sûr toute différente de la version américaine. Selon Téhéran, il y a eu d'abord deux attaques contre deux navires commerciaux iraniens près du port de Jask à l'entrée de la mer d'Oman, et ensuite une autre attaque contre un autre navire en face du port émirati Al-Fujairah. Et c'est là que les gardiens de la révolution affirment être intervenus pour frapper et endommager fortement, selon la version iranienne, donc trois navires de guerre américains qui tentaient de traverser le détroit d'Ormuz. Selon Téhéran, ces trois navires ont été obligés de rebrousser chemin pour retourner à l'entrée de la mer d'Oman vers l'océan Indien. Et c'est là que les Américains sont intervenus pour mener des frappes contre au moins cinq cibles sur l'île de Rechm, le port de Bandar Abbas, la ville de Minab, mais aussi de deux autres cibles dans cette région du sud de l'Iran. On a failli donc assister à une rupture totale des négociations et du cessez-le-feu. Mais pour l'instant, ce matin, la situation semble plutôt calme en Iran, puisque les deux parties visiblement ont décidé donc de ne pas continuer l'escalade, et donc le calme est revenu et les négociations, on le sait, se poursuivent entre Iraniens et Américains par l'intermédiaire du Pakistan.
3: Merci Siavosh Ghazi, correspondant de RFI en Iran. L'Iran qui étudie donc toujours la proposition américaine, et Donald Trump qui met la pression. Le président américain menace l'Iran de représailles violentes si le pays ne signe pas rapidement un accord de paix global. Bien sûr par ailleurs que le cessez-le-feu est donc toujours en vigueur malgré les frappes de la nuit. Retour au calme, on le disait ce matin, même si les Émirats Arabes Unis ont activé leur défense aérienne contre des missiles et des drones venus d'Iran, selon Abu Dhabi.
2: Sur l'autre front de la guerre, Israël frappe de nouveau le sud du Liban.
3: Bombardements qui ont fait au moins 12 morts, selon le ministère de la Santé libanais. Et ce malgré le cessez-le-feu décrété depuis le 17 avril, l'État hébreu affirme poursuivre ses frappes contre le Hezbollah, alors qu'un responsable du département d'État américain annonce, lui, la tenue d'un nouveau cycle de discussions entre le Liban et Israël les 14 et 15 mai prochains. prochain à Washington, ce qui n'est pour l'instant pas confirmé par les autorités libanaises. Des négociations directes auxquelles s'oppose frontalement le Hezbollah. Les Libanais du sud Liban, eux, vivent dans la crainte et au rythme des ordres d'évacuation quotidiens de l'armée israélienne, qui reproduit comme à Gaza son modèle de ligne jaune, une zone tampon au bord de laquelle se trouve la ville d'Azbaya, à majorité druze, où s'est rendue notre correspondante Sophie Guignon.
5: L'école publique de Azbaya héberge 160 déplacés des villages voisins, comme Rihan Ahmad El Ali.
6: On entend les bruits d'explosion, on a tous perdu nos maisons, la nôtre aussi.
5: La jeune femme de 35 ans, originaire de Riyam, est déplacée à seulement 15 km de chez elle avec ses 4 enfants et son mari agriculteur, dont les terres ont été saccagées.
6: Avant, financièrement, on s'en sortait, on n'avait pas besoin d'aide, mais aujourd'hui, on n'a plus rien. Ma fille déteste l'école maintenant et elle me dit qu'elle ne veut plus aller à l'école parce que nous y vivons. Quand on se couche, on se demande s'il y aura un lendemain. Est-ce que nos enfants auront une vie normale ?
5: Le jour de notre tournage, de nouveaux ordres d'évacuation ont été diffusés par l'armée israélienne, poussant des milliers de Libanais à fuir. Un scénario que redoute Myrna Aboudehen, enseignante qui s'occupe de l'accueil des déplacés.
6: À chaque fois que j'allume mon téléphone et que je vois des alertes et des avertissements, je me demande quand Azbaya sera dans la liste. C'est une peur indescriptible. On n'est jamais loin du danger. On veut juste rester sur nos terres, mais la peur est là, à chaque instant. Chaque jour, je m'attends à une mauvaise nouvelle. Rien ne nous rassure.
5: Ce mercredi, un bombardement a visé la banlieue sud de Beyrouth pour la première fois depuis la trêve. Sophie Guignon, de retour de Azbaya, RFI.
2: Et ce conflit au Moyen-Orient, Martin, a profondément bouleversé les marchés de l'énergie mondiale.
3: Des marchés extrêmement volatiles, les analystes ont les yeux rivés sur les moindres soubresauts. Ce matin, par exemple, Clotilde, les nouveaux affrontements entre Washington et Téhéran font remonter les cours du pétrole. Les prix de l'or noir ont flambé depuis le début du blocage du détroit d'Hormuz. Les exportations de gaz sont aussi largement entravées. Alors certains pays tentent de tirer leur épingle du jeu. C'est le cas notamment de la Norvège, qui a annoncé la réouverture de 3 champs gaziers pourtant inactifs depuis plus de 30 ans, et ce malgré les risques et les alertes des défenseurs de l'environnement, Otilia Ferré.
7: Produire plus de pétrole et de gaz au nom de la sécurité énergétique de l'Europe, ça n'a aucun sens pour Alvar Aavand, à la tête de Greenpeace Norvège, pays pourtant considéré comme l'un des plus verts au monde.
8: Cela montre vraiment le double discours de la Norvège. Nous faisons partie des plus grands exportateurs de dérèglements climatiques au monde à travers le pétrole et le gaz que nous vendons. Et aujourd'hui, la Norvège se sert de la crise des énergies fossiles pour promouvoir encore davantage de pétrole et de gaz.
7: Le redémarrage des 3 champs gaziers devrait débuter en 2028 et se poursuivre jusqu'en 2048. Pour Alvar Aavand, ça aura donc des effets néfastes sur les écosystèmes marins et le climat à long terme, surtout qu'en parallèle, 70 nouveaux blocs ont également été ouverts à la prospection dans des zones offshore.
8: Pour sortir de cette crise, il faut au contraire tourner la page des énergies fossiles dangereuses et accélérer la transition vers des énergies renouvelables, stables et sûres. La stabilité énergétique de l'Europe passe par le renouvelable.
7: Les analystes prévoient que les entreprises d'extraction norvégiennes fassent des profits records, dont une partie alimentera encore un peu plus le fonds pétrolier norvégien, qui s'élève à plus de 1800 milliards d'euros. Otilia Ferré, Stockholm, RFI.
3: Et puisque nous évoquions les dérèglements climatiques sur le vieux continent, l'observatoire européen Copernicus publie un nouveau rapport ce matin, après avoir révélé la semaine passée que l'année 2025 avait été la plus chaude de l'histoire en Europe. L'Institut s'inquiète désormais pour l'année 2027 et craint que le phénomène climatique El Niño, dont le développement est probable dans les mois à venir, ne fasse encore grimper les températures mondiales à des niveaux records. 2027 qui pourrait devenir l'année la plus chaude jamais enregistrée à l'échelle mondiale.
2: Dans l'actualité également, la Russie s'apprête à célébrer la victoire lors de la Seconde Guerre mondiale en toute sobriété.
3: Pas de chars ni de grandes manœuvres sur la place Rouge, où les venues de dirigeants étrangers devraient rester limitées demain samedi à l'occasion des 81 ans de la victoire de l'armée rouge sur l'Allemagne nazie. Alors que le maire de Moscou annonçait la destruction de drones ukrainiens cette nuit, la Russie, qui a unilatéralement décrété une trêve de 2 jours pour ces célébrations et qui a par ailleurs appelé la population et les diplomates à quitter Kiev pour éviter de subir d'éventuelles frappes russes de représailles. L'Ukraine, où le ministère des Affaires étrangères alerte sur la situation humanitaire dans la région de Kherson, dans le sud du pays, région occupée depuis 2022 et toujours théâtre d'intenses combats. Emmanuel Chaz.
9: Andriy Sybiha, le ministre des Affaires étrangères ukrainien, dénonce une nouvelle fois une situation humanitaire catastrophique dans la partie occupée de la région de Kherson, alors que les évacuations de civils sont bloquées par les intenses combats et que la population peine à survivre sans électricité, ni eau potable, ni nourriture ou médicaments de base. Les morts ne peuvent même plus être enterrés en raison des intenses bombardements et ceux des habitants qui essaient de fuir seuls sont ciblés par des drones FPV russes. Depuis le début de l'occupation, la population du secteur le plus affecté de la zone est passée de 40 000 à 6 000 personnes, dont 200 enfants. Le ministère des Affaires étrangères a reçu plus de 200 demandes d'évacuation et a entamé des consultations urgentes avec l'ONU et le Comité international de la Croix-Rouge afin de les secourir. Il demande aux partenaires de l'Ukraine de faire pression sur la Russie pour exiger le respect du droit humanitaire et la création de couloirs d'évacuation. Emmanuel Chaz, Kharkiv, RFI.
3: Et la Russie, par ailleurs, a annoncé ce matin avoir détruit 264 drones ukrainiens depuis l'entrée en vigueur à minuit de sa trêve unilatérale de 2 jours pour les commémorations de la victoire sur l'Allemagne nazie.
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2: Il est 5h11 à Accra, le Ghana qui interpelle l'UA.
3: Le pays inquiet au sujet des manifestations anti-migrants en Afrique du Sud et qui alerte donc l'Union africaine. Alors que les marches contre l'immigration et les attaques contre des ressortissants africains se multiplient en Afrique du Sud, et peu importe qu'ils soient en situation régulière ou non, le Ghana, qui n'est pas le seul pays du continent à s'en émouvoir, Alexandra Branjon.
11: Dans un courrier à l'Union africaine, le gouvernement ghanéen demande que les attaques xénophobes en Afrique du Sud soient mises à l'agenda du prochain sommet de l'UA au mois de juin. Le Ghana se dit profondément préoccupé par la répétition de ces violences au fil des années et ajoute que ces incidents constituent une violation de la Charte africaine des droits de l'homme et des peuples et sapent l'esprit d'intégration et de panafricanisme. Au Ghana comme au Nigeria, l'ambassadeur sud-africain a été convoqué par les autorités locales. Le Nigeria reproche notamment à l'Afrique du Sud de ne pas en faire assez pour mettre fin au harcèlement de ses ressortissants dans le pays. Abuja affirme avoir reçu plus de 130 demandes de rapatriement. Une délégation du Parlement nigérian doit d'ailleurs se rendre prochainement.

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2: Il est 6h en temps universel. 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
2: Et c'est l'heure du journal international. Bonjour Jeanne Bartoli.
4: Et bonjour Clotilde et bonjour à tous.
2: Dans ce journal, la France propose aux États-Unis et à l'Iran de traiter la question d'Hormuz à part.
4: Et à part du reste du conflit et des négociations en cours, la France qui prépositionne le porte-avions Charles de Gaulle dans le détroit d'Hormuz, il est attendu sur place dans une dizaine de jours dans le cadre de l'initiative montée avec le Royaume-Uni. Alors que peuvent faire Londres et Paris qui pourraient participer à des opérations de sécurisation du détroit? Les détails avec Franck Alexandre en début de journal. Des routes réservées aux Israéliens en territoire palestinien. L'explosion des colonies israéliennes entraîne la multiplication de ces chantiers. Reportage d'Amira Souilem dans la région de Jérusalem. À suivre aussi la poussée de l'extrême droite et le recul des travaillistes aux élections locales qui avaient lieu hier au Royaume-Uni. Nous serons en direct de Londres. On parle aussi du Mali avec le blocus des djihadistes sur Bamako qui se poursuit. Et puis du cinéma à la fin de ce journal avec C'est quoi l'amour ? Une comédie sur le mariage et sur le divorce avec Laura Calami et Vincent McCain.
2: J'appelle ça une broutille.
4: Voilà comment Donald Trump résume les événements survenus hier dans le détroit d'Hormuz. 3 navires de guerre américains ciblés par l'Iran. L'armée américaine a riposté, dit avoir visé des sites de lancement de missiles et de drones. Le détroit d'Hormuz, toujours quasiment totalement bloqué. 1500 bateaux sont immobilisés dans le détroit, selon l'Organisation Maritime Internationale, une agence de l'ONU. Et bientôt sur place, le porte-avions Charles de Gaulle, il est en route pour Hormuz. Il devrait arriver dans une dizaine de jours dans le cadre d'une initiative franco-britannique pour sécuriser le détroit et accompagner les navires. Bonjour Franck Alexandre.
5: Bonjour Jeanne.
4: Alors concrètement, ce que proposent la France et le Royaume-Uni, Franck, c'est de traiter la question d'Hormuz à part du reste du conflit, car c'est une question d'intérêt commun.
5: En effet, la solution au conflit ne viendra ni des États-Unis ni de l'Iran. Il faut donc permettre aux belligérants de ne pas perdre la face, dit-on à Paris. L'alternative ou encore la troisième voie pourrait s'articuler autour du porte-avions français. Le Charles de Gaulle est naturellement un agrégateur de forces. Il est toujours accompagné d'une escorte de frégates. Ce groupe aéronaval est aussi doté d'un état-major embarqué, 80 personnes avec à sa tête un amiral. Il est donc taillé pour planifier et piloter une telle opération de déconfliction. Il peut accueillir également des officiers de liaison. Ces opérations de sécurisation sont d'ailleurs bien connues des marins français. En 1988, avec l'opération Prométhée, le groupe aéronaval français avait déjà sécurisé Hormuz un an durant. Et plus récemment, en mer Rouge, l'opération Aspides, sous l'égide de l'Union européenne, a permis de protéger le trafic maritime.
4: Franck, outre Paris et Londres, qui pourrait participer à cette opération navale?
5: Eh bien, pour bâtir cette coalition, à l'image de la coalition des volontaires pour l'Ukraine, l'amirauté britannique travaille étroitement avec l'état-major des armées à Paris. Les Pays-Bas et l'Italie, qui ont des frégates dans l'océan Indien, pourraient facilement intégrer le dispositif. Le Japon a également manifesté son intérêt. L'Inde, en revanche, n'a pas répondu aux sollicitations. Cette opération navale, qui s'inscrirait nécessairement dans la durée, n'aurait aucun lien avec les États-Unis et ne serait pas une militarisation du détroit, insistent les militaires. On ne créera pas de réassurance par la force, disent les marins, et de préciser qu'ils n'escorteront pas les bâtiments civils, mais plutôt qu'ils les accompagneront à travers le détroit d'Hormuz. Les mots ont un sens, Jeanne. D'un point de vue légal, escorter ferait d'eux des belligérants.
4: Franck Alexandre, spécialiste défense sur RFI, cette initiative franco-britannique qui intervient au moment où Washington attend toujours une réponse de Téhéran à sa dernière proposition pour mettre fin à la guerre, et puis cette fois la guerre au Liban, dans la guerre qui oppose l'armée israélienne au Hezbollah libanais. De nouveaux bombardements menés par l'État hébreu hier en dépit de la trêve. Hier, 12 personnes sont mortes dans le sud du pays, dont 2 enfants. C'était dans la région de Nabatieh, selon le gouvernement libanais. En parallèle, un responsable du département d'État américain annonce la tenue de nouvelles discussions entre le Liban et Israël les 14 et 15 mai prochains à Washington. Pour l'instant, les gouvernements libanais et israéliens n'ont pas confirmé.
2: Ce sont des routes réservées aux Israéliens. Hein. Elle se trouve pourtant en territoire palestinien.
4: Et des routes qui se multiplient au même rythme que la colonisation israélienne de la Cisjordanie occupée et la polémique de la politique d'annexion de fait de ce territoire palestinien. Notre correspondante Amira Swilem s'est rendue justement sur le chantier d'une de ces routes en banlieue de Jérusalem. Un grand chantier qui inquiète les riverains palestiniens. Reportage.
0: Mur de plusieurs mètres de haut, caméra de surveillance, mirador. Le quotidien à Kafar Aqab, en banlieue de Jérusalem, est fait d'embouteillages et de débrouilles. Et ça risque de se compliquer un peu plus.
1: C'est écrit interdit d'entrée, sauf au personnel.
0: Un tractopelle s'active, des camions vont et viennent. Deux hommes palestiniens assistent à la scène.
6: Ils sont en train de construire une route. Elle partira du nouveau checkpoint jusqu'au village de Mekmes. Mais c'est une route que pour les juifs. Dans les deux sens, que pour les juifs.
7: Elle filme là ?
0: Non, c'est juste un micro.
6: Ça s'arrête là, merci.
0: La peur omniprésente. Celle d'être arrêté pour avoir critiqué le projet, mais aussi la peur du lendemain. Un vendeur de jus de fruits nous raconte travailler ici depuis 20 ans.
8: On n'a pas d'informations sur ce qui va advenir. Même les gens qui travaillent ici ne savent rien. Quand est-ce qu'on va devoir fermer ? On ne sait pas. Cela peut être demain, comme ça peut être dans un mois ou un an. S'ils ouvrent cette route pour les Juifs, la municipalité de Jérusalem va nous rendre la vie encore plus compliquée.
0: Pour construire cette route, les autorités israéliennes ont saisi 28 hectares de terrain à des propriétaires palestiniens. L'ONG israélienne La Paix Maintenant voit dans ces nouvelles routes une étape supplémentaire vers une possible annexion de la Cisjordanie occupée. Amira Swilem, de retour de Kafar Aqab, RFI.
2: RFI, il est 7h06 à Londres. On votait hier en Grande-Bretagne, Jeanne, pour renouveler les parlements décentralisés en Écosse et au Pays de Galles.
4: Une partie des conseils métropolitains en Angleterre, le dépouillement a débuté et les premiers résultats commencent à tomber. Bonjour Emeline Vin.
9: Bonjour Jeanne, bonjour à tous.
4: En direct de Londres, comme attendu, Emeline, le parti travailliste de Keir Starmer est en net recul alors que l'extrême droite est en progression.
9: Oui, c'est un scénario à peu près aussi sombre que ce que craignait le parti travailliste. Le Labour perd plusieurs conseils dans ses terres des Midlands, en particulier Thameside, dans la banlieue de Manchester, et Hartlepool, près de Durham. Alors ce sont encore des résultats très partiels, 950 des 5000 sièges en jeu en Angleterre. Les sièges londoniens devraient donner un autre éclairage cet après-midi. Très mauvaise nuit pour le Labour, donc pour les conservateurs aussi, qui n'enregistrent aucune victoire majeure. Mais alors, qui profite de ces élections ? Vous l'avez dit, pour l'instant, c'est l'extrême droite Reform UK, dirigée par Nigel Farage, qui absorbe quasiment toutes les pertes des Tories et du Labour, et qui pourrait diriger l'une des plus grosses autorités locales d'Angleterre, l'Essex. Les Verts, en revanche, enregistrent une hausse de leur nombre de sièges, mais ne prennent pour l'instant le contrôle d'aucune collectivité disputée ce jeudi. Alors, dès ce jeudi soir, hier soir, des élus travaillistes ont commencé à appeler Keir Starmer à la démission face à ce naufrage électoral. Naufrage qui pourrait se poursuivre toute la journée, puisque les résultats vont s'égrener jusqu'à ce week-end.
4: Emeline Vin, merci. En direct avec nous de Londres, l'actualité de ce vendredi, c'est aussi le Mali. Plus de 30 personnes tuées mercredi dans deux attaques revendiquées par les djihadistes du Jnim contre deux localités du centre du Mali à Kori-Kori et Gomo-Sogou. Il s'agit d'attaques quasi simultanées, a affirmé à l'agence France-Presse un responsable local de la jeunesse. Les autorités de transition tentent de reprendre la main sur le terrain après les attaques menées par le Jnim et le FLA le 25 avril dernier, notamment dans la région de Kidal. L'armée est également mobilisée face au blocus imposé par les djihadistes sur la capitale, un blocus qui se durcit, David Baché.
10: Des opérations de sécurisation sont en cours à Kita et à Kai, selon un porte-parole de l'armée. Alors que plusieurs centaines de personnes sont bloquées depuis des jours dans ces localités, les djihadistes interdisant le passage aux autocars et aux voitures en direction de Bamako. Le Jnim a aussi incendié plusieurs dizaines de camions de marchandises mercredi sur des routes reliant la capitale à la Guinée, au Sénégal, à la Mauritanie et à la Côte d'Ivoire, précisément dans les zones de Gogi, Diéma, Kenyoroba et Bougouni. Des vidéos de camions en flammes ont été diffusées par les djihadistes qui ont enfin mené des attaques dans plusieurs localités des régions de Mopti et Bandiagara, la cible des chasseurs traditionnels d'Ozo, alliés de l'armée malienne. Dans le nord, les forces nationales et leurs partenaires russes de l'Afrika Korps tentent de se réorganiser dans la région de Kidal. Après avoir perdu la ville de Kidal le 25 avril et déserté sans combattre Tessalit le 1er mai, les FAMA et l'Afrika Korps sont toujours présents à Agelok et Anefis, où des munitions ont même été livrées par hélicoptère mardi. Un porte-parole de l'armée décrit une réarticulation du dispositif en vue d'une reconquête. « Nous n'allons pas attendre », promet un cadre du FLA, prédisant une reprise rapide des combats.
4: David Baché.
2: À Mayotte, le droit du sol durcit depuis 7 semaines.
4: Oui, pour accéder, pour les enfants nés à Mayotte, il faudra désormais que les deux parents soient en situation régulière sur le territoire depuis au moins 1 an. Pour accéder donc à la nationalité française, la loi avait été soutenue par le Rassemblement national, mais aussi le gouvernement et le bloc central, mais vivement contesté à gauche, ce nouveau durcissement qui a des conséquences concrètes pour les jeunes. L'association culturelle éducative de Kwaweni Bandraju leur vient en aide. Reportage Lisa Morissou.
7: Depuis la loi adoptée en 2018, cette association accompagne des enfants nés à Mayotte, mais qui se retrouvent en situation irrégulière à 18 ans. Elfazar Chadouli, chef de service de la structure.
11: Si ces jeunes viennent chez nous à CKB, nous on les accompagne quand même. Nous, ce qu'on fait, on essaie de trouver des formations.
7: Des formations comme des BTS situées au sein des lycées. C'est l'unique solution pour leur permettre de continuer leurs études, car sans papier, ils ne peuvent pas étudier à l'université. Pour beaucoup, c'est une manière de jouer la montre, car après leur diplôme, ils restent dans la clandestinité. Pour Elfazar Chadouli, les conséquences pour ces jeunes sont terribles.
11: Après qu'un jeune a obtenu son BTS et qu'il n'est pas toujours régularisé, il se trouve dehors, il se trouve bloqué. Qu'est-ce qu'il reste à faire? Ce qu'il reste à faire, c'est de chercher un moyen de vivre.
7: Des situations de précarité et d'oisiveté qui peuvent, selon lui, faire basculer certains dans la violence. Lisa Morissot, Mayotte, RFI.
2: Et puis faire annuler son mariage à l'église pour en contracter un nouveau.
4: Eh bien voilà le point de départ de C'est quoi l'amour, le nouveau film de Fabien Gorgeard, sorti cette semaine en France et que nous présente Elisabeth Le Quéré.
12: Quand on s'est marié comme ça. Vous étiez beau tous les deux.
4: Et quand on s'est séparés. 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
15: Salut à tous sur Radio G, voici la météo. Actuellement sur Angers, il fait 9 degrés. Pour ce matin, le ciel sera dégagé. 12 degrés au compteur. Pour l'après-midi, le ciel sera partiellement nuageux. La température atteindra 21 degrés. Ce soir, une légère bruine accompagnera la nuit tombante. La température sera de 19 degrés.
16: C'était la météo pour aujourd'hui. On vous souhaite une belle journée.
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13: 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Hello tout le monde, on est vendredi 8 mai 2026. Eh oui, on est là, même ce vendredi qui est un peu spécial hein, puisque c'est un jour férié, on bosse. Alors si vous nous écoutez aujourd'hui, eh bien c'est probablement par un vrai amour de la radio. Ça nous touche infiniment. Merci d'être avec nous sur Radio G ce matin. Allez, si vous prolongez votre café, vous flânez peut-être avant d'aller au marché, eh bien, si l'émission vous plaît, faites tourner, partagez, recommandez, c'est cadeau. Aujourd'hui, on souhaite une bonne fête à tous les désirés, du latin desideratus, celui que l'on attend en hommage à Saint Désiré, 23e évêque de Bourges au 6e siècle. Côté anniversaire, c'est la fête. On a Sir David Attenborough, fête ses 100 ans aujourd'hui. Voilà, oui, vous avez bien entendu, 100 ans. Le naturaliste britannique le plus aimé de la planète. Roberto Rossellini aurait eu 120 ans, le maître du néo-réalisme italien parti en 1977. Fernandel aurait eu 123 ans. L'éternel Don Camillo nous a quittés en 1971. Naomi Klein, l'essayiste canadienne, elle fête ses 56 ans. Et notre toqué national Marc Vera souffle ses 76 bougies. Sur le plan historique, le 8 mai 1945 marque donc la victoire des Alliés contre l'Allemagne nazie. C'est le 81e anniversaire de la fin de la Seconde Guerre mondiale en Europe. Et à Angers, comme partout en France, des cérémonies sont organisées un petit peu partout, au monument aux morts, pour honorer la mémoire des combattants. Un devoir de mémoire qui n'a rien perdu de sa nécessité. La journée mondiale aujourd'hui, c'est aussi la journée mondiale de la Croix-Rouge et du Croissant-Rouge, parce que le 8 mai 1828 naissait à Genève Henri Dunant, le fondateur du mouvement. Premier prix Nobel de la paix en 1901, alors un parallèle joli donc aujourd'hui entre victoire et solidarité, entre mémoire et engagement. Allez, maintenant sur Savourer nos différences, eh bien c'est l'éclectisme assumé, les podcasts de Radio G d'hier et d'aujourd'hui, des extraits, des jeux, des découvertes, du rire, du frisson, de la musique partout. Alors, bah, bon vendredi férié à vous et bienvenue dans Savourer nos différences.
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13: Pour commencer, découvrons ensemble un des nombreux podcasts de Radio G à déguster gratuitement quand vous voulez sur radio-g.fr. Salut, il est temps de jouer avec le Graal. Partons à la recherche d'une série télévisée. À l'aide d'indices, vous avez deux minutes pour en retrouver le titre. Soyez attentifs, tout est important, les sons, les textes et la musique. Serez-vous le plus rapide pour découvrir le nom de cette série ? C'est parti !
17: Excusez-moi, y a quelqu'un ? Non, j'ai vu une porte et de la lumière, je suis rentré. Mais tout est étrange ici. Y a quelqu'un ? Non mais, vous allez me rendre fou là. Non, on m'a raconté plein d'histoires sur vous, hein. Ça fait peur, surtout que c'est souvent surnaturel. J'ai l'impression d'être dans un univers parallèle. Même si tout ici est familier. Ah, ça y est, je vous entends. Ah, cette voix, une invitation à rentrer dans votre esprit des plus fous. Entre des robots, des voyages dans le temps, des poupées macabres, c'est toute une satire que vous exposez en 30 minutes. Bon allez, j'y vais, une porte ouverte vient d'apparaître au centre de l'image.
13: Avez-vous trouvé le nom de cette série de nouvelles des années 60 ? Je vous laisse encore quelques secondes pour y plonger vos souvenirs.
18: Au-delà des classiques dimensions où l'homme projette ses pas, il en est une par où s'échappent ses désirs les plus fous. Une zone où l'imagination vous fait basculer dans le fantastique. Attention, vous entrez dans la quatrième dimension.
13: Bien avant le multivers de Marvel, la télévision avait inventé la quatrième dimension. Oui, c'est le nom de la série. Une collection d'anthologies de 156 épisodes qui donnera naissance à un film en 1983. À bientôt pour une nouvelle rencontre. Retrouvez-nous sur Question Graal sur les réseaux sociaux et les plateformes de podcast. C'est parti pour Radiovision. 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

0: archives de Radio G. Et pour ce qui suit, eh bien, c'est une émission OVNI. Jugez plutôt, les auditeurs pouvaient interrompre en direct une chronique en votant sur Internet. Voici un extrait de Dans mon tiroir.
1: Je ne sais pas si vous en avez déjà parlé, le phénomène Barbie.
2: Oui,
1: ah
2: Barbie,
1: ouais,
2: oui. I'm a Barbie girl.
1: Ouais, vous avez pas. Donc, avez-vous succombé au Rose Pig Lady de Barbie?
3: Ah ouais.
4: Alors moi je suis allé voir le film.
5: Oui, moi aussi, oui. Je suis allé voir le film.
2: Je n'ai pas aimé du tout.
1: C'est vrai.
5: Non, pareil. Merci Bruno.
1: Alors moi
5: j'ai tous mes amis.
1: Je suis allé voir le
2: ça
1: film.
2: Fait un milliard
1: dimanche,
2: de dollars, mais c'est.
1: Vous êtes habillé en rose.
2: Ah, vous avez
1: ouais.
2: fait rose.
1: Ouais, ouais, bah j'ai
2: mon
1: petit t-shirt là.
2: Ah, elle a son t-shirt. Ah, Barbie, elle a encore, elle a mis avec son t-shirt.
1: Et.
4: Non, c'est rose aussi, justement.
1: Donc voilà, donc il y a trois semaines, le film Barbie de la réalisatrice Greta Gerwig. Oula, je sais pas le dire. Gerwig mettant en scène la poupée iconique créée en 1959 par Ruff Handler. Le film vient de dépasser les 1 milliard de dollars malgré tout en 17 jours. Alors moi, c'est pareil,
4: c'est
1: j'étais pas une fan de Barbie particulièrement. Mais
5: je crois que c'est la première fois que le film d'une femme atteint le
2: en
5: milliard
2: plus,
5: de dollars.
2: Une femme toute seule,
5: donc ça, par contre, c'est vraiment très cool.
2: C'est bien.
5: Ouais. Que le film soit bien ou pas, c'est vraiment une bonne chose.
1: On va dire c'est un peu un ovni, le film, on pourrait dire. Un ovni un peu.
2: Ouais.
1: Avec son décor en plastique rose, là. Et il paraît qu'il y a pénurie de peinture rose dans le monde, vous saviez? De la teinte rose. Alors, je répète, de la teinte rose fluo de la marque Rosco.
2: Ah oui, en plus, c'est très, très, très spécifique.
1: Donc, Barbie incarne une poupée qui va découvrir le vrai monde et ses imperfections. Mais au final, elle choisira l'émotion, la vieillesse, au lieu d'un monde en plastique parfait et éternel. Il y a quand même un message derrière, à la fin. Mais il faut quand même le chercher. Le message semble dire créez-vous des souvenirs, vivez. Un monde parfait est un monde répétitif où l'on ne peut pas se créer de souvenirs, où l'on est dans l'illusion du bonheur.
2: Mm-hmm.
1: C'est un peu ça que j'ai dit. Il n'a pas l'air convaincu du tout, Bruno.
2: Bah, je ne joue pas au Barbie, moi, déjà.
3: Ah non, le film, c'était trop bien.
1: Il y a également un message féministe où l'on voit que dans le vrai monde. Enfin, on met en avant les rapports hommes-femmes, en fait, dans le sens inversé.
2: Alors là, je ne suis pas d'accord avec toi. Parce que un message féministe
5: pour toi.
2: Non, mais vous avez vu la dernière image
5: non,
2: du film.
5: C'est pas ouf.
1: Enfin, c'est
5: moi, je l'ai pas vu. Donc du coup, vous m'intriguez tous.
2: Non,
5: mais
2: ça va pas spoiler, mais
5: non, mais ça, c'est pas grave.
2: Non, mais à la fin du film, elle devient une femme. Et une femme, c'est quoi? C'est quelqu'un qui va s'échanger gynéco. Voilà. C'est la traduction du film,
5: oui,
2: c'est ça.
5: Vrai.
3: Il va s'échanger quoi?
2: Non, mais chez son gynéco.
3: Non, c'est plus pour dire
2: ça comme ça.
3: Non, c'est plus pour dire qu'il y a une grosse différence entre vous et nous. C'est quand même ça principalement aussi.
5: C'est pour la blague. Non, Barbie n'a pas de vagin et donc là,
3: oui,
5: elle,
3: voilà, elle fait la blague pendant tout le film.
5: On est d'accord. C'est...
2: Moi, je l'aurais plutôt vu en chef d'entreprise ou tout ça.
1: J'ai compris en tant qu'elle passe d'une poupée à un être humain qui a des émotions.
2: Oui,
1: et
2: mais
1: du coup,
2: réduire une femme à un vagin, je suis désolée, c'est nul.
1: Elle ne sera pas dans le côté perfection.
3: Vous dites ça, vous dites ça.
1: Moi, c'est ce que je pense.
6: D'accord. Du coup, le film réussit son coup parce qu'il y a débat.
2: Oui, voilà.
5: Ouais, en vrai, oui.
1: Oh
7: là là, c'est tout intéressant.
3: Ah ouais.
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8: Eh bien oui, à présent, donc on accueille Conny, un jeune groupe originaire du sud-ouest de la France, plus particulièrement le Lot-et-Garonne. Donc entre Agen et Toulouse, ils sont quatre. Ils sont en cours de professionnalisation et leur son s'inscrit dans un courant rock alternatif aux sonorités pop grunge des années 90. Alors, la recette est simple et efficace. Texte français, mélodie entêtante, sur fond de rythmique percutante et de guitare survitaminée. Alors, ils ont déjà à leur actif trois singles que vous pourrez découvrir sur leur plateforme numérique. Et leur première EP va sortir sous peu, courant juin 2025. Et comme ils sont très créatifs et avec déjà plusieurs compositions à leur actif, donc Conny rentrera en studio pour enregistrer son premier album pour une sortie prévue au printemps 2026. Plein de projets donc. Alors, bien du coup, à présent, je vais vous laisser découvrir leur premier titre, Juste à côté, qui est sorti donc en début d'année.

0: C'était Conny avec Juste à côté.
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0: voit que t'es le plus jeune de la troupe, hein,
1: après,
0: quand même.
1: Un,
0: hein,
1: c'est
2: Clément Leu. Ce jingle sera éternel. Hein. Je veux qu'à mon enterrement, on joue ça, en fait.
0: Ah, d'accord.
2: Voilà.
0: Ok.
3: Je pense qu'on va se renterrer avant toi. Mais...
0: J'espère. J'espère pour lui.
2: Bon, bah aujourd'hui le thème c'est la Saint-Patrick. Et moi, voilà, une fois n'est pas coutume, à la différence de mes collègues, bah, je vais vraiment traiter la Saint-Patrick. Hein,
0: voilà. Ah, c'est bien. Voilà. Ça, c'est pour Clément, hein, c'est ça?
2: Voilà, exactement. D'accord. Donc, des petites questions sur la Saint-Patrick, un petit quiz pour tester vos connaissances.
0: Oui.
2: Les deux premières questions sont normalement assez tranquilles, et après, on va rentrer dans le fun. Okay,
0: ok.
2: Première question. Je vous apprends peut-être que Saint-Patrick ne viendrait pas forcément d'Irlande, mais plutôt d'Angleterre ou d'Écosse. Hein. Mais quel donc serait son vrai nom? C'est pas Patrick son vrai nom.
0: Ah bon?
2: Quel serait son vrai nom? Ouais. Est-ce que c'est Maywin Sukat? Est-ce que c'est Paddy O'Leary? Est-ce que c'est Sean McLogan? Ou est-ce que c'est Bruno Jousse?
3: Ah, Bruno Jousse.
1: Le premier, peut-être Sukat.
2: Maywin Sukat.
0: Ah, j'aime bien le
2: Paddy O'Leary.
0: Non, le troisième, ouais.
2: Sean McLogan.
0: Ouais, Sean McLogan.
2: Sean McLogan.
0: Chuck McLogan. Sur Internet, ils disent le 3 aussi.
2: C'est le deuxième.
0: Le troisième.
2: Eh ben, c'était le premier.
0: Ah,
2: oui.
0: C'est Sosoga.
2: Maywin Sukat. Voilà.
0: Bon,
1: c'est l'accent.
2: Je n'ai pas. Alors, ne me demandez pas les explications. Je ne les ai pas trouvées et je ne les connais pas de
0: moi-même. Parce que c'est un saint, Patrick.
2: Oui, mais en fait, son vrai prénom c'est Maywin Sukat.
0: D'accord.
2: Voilà.
1: Il est peut-être né le jour de la Saint-Patrick.
0: D'accord. C'est celui de qui était en 461. Donc c'est.
2: Oui, c'est ça.
0: D'accord. Ok.
2: C'est ça.
0: Ok. Bon.
3: Vache.
2: Ensuite, où dans le monde la Saint-Patrick a-t-elle été célébrée pour la toute première fois?
1: Ah.
2: Est-ce que c'est aux États-Unis? Est-ce que c'est à Glasgow? Est-ce que c'est à Liverpool? Ou est-ce que c'est pas loin d'Angers, là, vers Tiercé?
3: Aux États-Unis.
1: Moi, j'irais aux États-Unis aussi.
2: États-Unis d'Amérique. États-Unis d'Amérique.
3: Je sais qu'à Chicago, toute la rivière, là, ils la mettent en vert et tout.
2: Ah, ouais. Donc États-Unis pour toi aussi,
3: ouais.
2: Sandra?
4: Ouais, je sais pas, je dirais Liverpool.
2: Liverpool? Et Bruno?
0: Alors, je sais pas, sur ma pied, elle dit Glasgow.
2: Eh ben, c'est les États-Unis! On est sur un 100% pour Sonia, là, bravo! Magnifique. Et c'était quand, au fait?
0: Oula!
5: 1867.
2: 1867. Alors, celui qui se rapproche le plus près de la bonne réponse,
3: c'est plus ou moins 1883.
2: Bah, je vais pas vous dire.
1: Bah non,
2: 1867 pour Flo.
3: 1715
2: pour Bruno.
1: Oui, moi aussi, j'étais dans les.
2: 1557. Eh ben, c'était 1601. Donc, c'est Sonia. Sonia aura un paquet de bonbons.
0: 1715, j'étais pas loin non plus.
2: Sonia est trop forte. Et donc, c'est bien aux États-Unis, mais ils savent pas si c'est en Floride ou si c'est à Boston. Voilà, c'est un peu la Floride et Boston se battent le César de qui a fêté la Saint-Patrick.
5: Moi, j'étais plutôt à Boston que en Floride.
0: D'accord.
2: Pourquoi?
5: Parce que.
2: D'accord. Merci pour le spécialiste Florian.
5: En 1601, je pense que c'est plutôt Boston avec un truc.
3: Ah oui.
5: Un saint irlandais, je pense que c'est Boston.
2: Bon, en tout cas, si vous avez besoin de précision sur la question, n'hésitez vraiment pas à demander à Florian. Il a vraiment il est pointu, quoi.
0: Je vois ça. Oui.
2: Ensuite, on va parler statistiques.
0: Ah, oui.
2: Et notamment consommation de bière.
0: Oula.
2: Et oui.
1: Guinness, peut-être.
2: Combien de pintes Guinness, tout à fait, sont vendues juste le jour de la Saint-Patrick?
3: Okay.
0: De pintes en milliards.
3: Alors, non.
2: En millions.
0: En millions.
2: En millions.
0: 100 millions.
2: 100 millions. Combien de pintes sont vendues? Non, en Irlande, pardon.
3: Ah, en Irlande.
0: Toutes bières confondues, hein.
2: Non, les Guinness.
0: Guinness.
3: Ils sont
0: 100 millions.
2: 100 millions pour Bruno.
0: 10 millions. C'est au monde, hein.
3: Ils sont
2: qui dit mieux?
1: En Irlande.
0: Ah, c'est qu'en Irlande.
3: En Irlande, millions, alors. Irlande, peut-être 30 millions. Alors,
2: 30 millions pour,
3: 30 millions,
2: pour,
3: et 30
2: pour Olivier.
0: Moi,
2: qui dit mieux?
0: Allez, moi, 100 millions. Allez, moi, je suis fou.
1: Pas pour 80.
2: 80 millions.
0: De pintes.
5: 10 millions.
2: 10 millions. 15 millions. Eh ben, c'est Sandra qui se rapproche. C'est 13 millions.
0: D'accord. Et mais c'est quand même énorme. Hein.
2: Ouais, bah, ça correspond à 150 litres par seconde.
0: Alors, Mappy, voilà. Non. Mappy a dit 100 millions, mais non, c'est ta consommation à toi, Mappy.
2: Voilà. En fait, c'est 150 litres par seconde, c'est l'équivalent de ce que descend Sonia en 15 minutes, quand même. C'est ça.
0: Alors, Val et Noé avaient dit 20 millions.
1: C'est léger, là. Ouais. Je pense qu'on peut.
2: Soso, elle a une descente qu'on aimerait pas remonter à vélo.
3: Ils sont 5 millions. En Irlande.
2: Ouais, mais
3: ça fait 20.
1: Donc là, 15.
3: 20 pintes par habitant, c'est énorme.
1: 13 millions.
0: Juste la journée?
2: Oui, juste la journée. À titre informatique, d'habitude, c'est on est entre 5 millions et demi. Enfin, c'est plus que doublé, quoi, ce genre-là.
0: Ouais, d'accord.
2: Ensuite, les léprechauns. Vous voyez les petits bonhommes verts, là. Hein.
1: Ouais.
2: Eh ben, quelle taille ils font, les léprechauns?
0: C'est des. Oui.
2: Ils font quelle taille?
0: C'est des lutins.
1: C'est des petits hauts, hein.
2: 8 cm pour Sandra.
0: 80 cm.
2: 80 cm pour Bruno.
3: 32
2: pour Olivier.
0: C'est des petits lutins, c'est ça, hein.
2: 1 mètre pour Sonia.
0: Ouais, et là.
5: 63,5.
0: 30 cm pour Jo.
2: Eh ben c'est 33. Ah, bravo Olivier, bravo. Il a dit 32.
0: Ça fait ça. 25 cm pour Mappy. Mais
2: voilà. Ah, ouais. 33 cm. Je ne ferai pas de vanne là-dessus parce que Bruno les a déjà toutes faites dans sa tête, mais on est sur 33 cm. Et puis enfin, compléter ce dicton célèbre, sème des pois à la Saint-Patrice, tu en auras, réponse A, plein ta nourrice, réponse B, sur ta pelisse, réponse C, à ton caprice, ou réponse D, plus que ton copain suisse.
1: J'aime bien la dernière.
2: Sème des pois à la Saint-Patrice, tu en auras A, plein ta nourrice, B, sur ta pelisse, C, à ton caprice, ou D, plus de
0: coups. Bah, sur ta pelisse, ouais, ouais, parce que sur le nord, il va t'arrêter, ouais,
2: pour Bruno et Sonia, ouais,
3: la une,
2: plein ta nourrice pour Flo, Olivier.
3: La pelisse.
2: Plein ta nourrice, c'est ça? Non, sur ta pelisse.
0: C'est deux.
2: Et
0: caprice des dieux.
2: À ton caprice, eh ben c'est le caprice.
0: Ah, bon,
2: est-ce que sème des pois à la Saint-Patrice, tu en auras. À ton caprice. Bah, c'est qu'en gros, sème des pois, et puis en fait, même quand tu seras énervé, bah, t'en auras quand même. Voilà.
0: Ah, d'accord.
2: Voilà. À ton caprice, quoi. Tu t'en auras même quand tu feras un caprice.
0: Ok.
2: Voilà. Bravo. Eh ben, vous connaissez tout sur la Saint-Patrick.
0: Bah, c'est bien. C'est effectivement. Le 7e art en musique grâce à l'émission Générique.
6: Tout d'abord, une série créée par Oren Uziel et Steve Lightfoot. Elle est basée sur la version alternative du personnage de Spider-Man dans le style film noir. Alors, de quoi cette série, enfin, mais de quoi parle cette série bien particulière? Un détective privé vieillissant et malchanceux est obligé de se débattre avec sa vie passée alors qu'il est le seul et unique super-héros de la ville. Et pour incarner ce personnage, nous aurons la chance d'avoir un grand acteur, Nicolas Cage. Alors franchement, la bande-annonce donne vraiment envie de découvrir cet univers très sombre pour cette série qui sera visiblement en noir et blanc. Alors encore une fois, moi j'ai pas trouvé d'infos sur l'univers musical. Je vais quand même vous offrir le thème de Spider-Man noir. David, on en a parlé un peu en off, justement, de cette série qui va débarquer. Est-ce que toi, t'as vu quelques images passer? Et si oui, quel est ton avis sur ça?
7: Alors, je n'ai pas vu d'image. J'ai juste lu à peu près les mêmes choses que toi. Et là où j'étais extrêmement étonné, c'est de savoir que c'était Nicolas Cage qui prenait le rôle d'une série. Apparemment, il parle dedans. En fait, que le personnage principal, donc lui, était, on va dire, hors course depuis longtemps, et il revient sur le devant de la scène alors qu'il n'avait pas demandé au départ. Une intrigue pas inintéressante. Après, il faut voir.
6: Alors, j'ai vu des premières images. C'est vraiment ça donne un univers très sombre. Et le fait que ça soit en noir et blanc, je trouve, augmente encore la noirceur de cette série. Donc, bah voilà, moi je trouve que ça donne envie. On va voir tout de suite. Et puis, un petit, on va dire, univers musical de ce Spider noir tout de suite sur le 101.5 FM de Radio G.

0: Le temps passe, il est déjà 8h42 sur Radio G. Dans Savourer nos différences, on écoute des extraits de tous les jours. Mais il arrive exceptionnellement que Radio G produise aussi des émissions spéciales, quelquefois en public. Alors, amusons-nous ensemble dans cette spéciale.
1: Tu sais Bruno, quelquefois ce sont les publicités originelles elles-mêmes qui parodient d'autres créations culturelles. Jacques Demy, on a fait l'expérience en 1987 avec du papier toilette.
0: Ah bon ?
1: Oui. Pour ceux qui ne connaissent pas, Jacques Demy, c'est le réalisateur de films comme Peau d'âne ou Les Demoiselles de Rochefort. Sa signature, c'est de faire des dialogues en chansons, des chansons sans couplet ni refrain, juste des paroles qui suivent une musique, souvent de Michel Legrand. C'est délicieusement désuet. Voici un exemple avec les parapluies de Cherbourg. Je...

0: Victoria.
1: Ah bah oui, c'est vrai, je me souviens. C'est très très poétique, très bon film. Hein. Mais alors, je vois pas du tout le rapport avec le papier toilette.
2: Un peu de patience, j'y viens. Les publicitaires du papier hygiénique Le Trèfle aux quatre parfums s'emparent de l'univers de Jacques Demy dès 1987 et lancent un spot totalement surréaliste que je vous propose de redécouvrir.
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1: Oui, c'est excellent. Je l'avais oublié celui-ci, mais c'est vrai. Oui, oui, je me rappelle
2: bien
1: maintenant.
2: Bien senti, bien
1: oui,
2: senti.
1: Oui, ah bah oui, c'était oui, bien senti, d'accord.
2: Par rapport au papier toilette.
1: Oui, bien sûr, oui, on est au bout du rouleau. Hein.
2: C'est bon. Ça.
1: Place aux femmes et à la francophonie avec cet extrait de l'émission de Michel.

0: L'artiste belge Sola interprétait Guerrière.
1: 8h47 sur Radio G. Les années passent, mais la radio garde en mémoire tous les événements. Voici un extrait d'une de ses émissions spéciales.
2: Vous allez devoir découvrir un film culte des années 80, un film aux 5 Césars. Un simple extrait suffit à la reconnaître. Écoutez.
3: Rappelez-vous, vous êtes bien sorti une fois avec un garçon.
4: Mais non, madame, je vous jure que j'ai jamais sorti avec un garçon. Je ne sors jamais avec un garçon.
3: Mais enfin, Marie-Thérèse, c'est impossible.
4: Mais madame, je vous jure que j'attends un bébé.
3: Bon, Marie-Thérèse, rentrez chez vous. J'ai déjà assez de soucis comme ça en ce moment, sans avoir en plus à supporter vos mensonges.
1: Alors, Charles.
5: Alors, on a eu la réponse, il me semble. Non.
6: C'est La vie est un long fleuve tranquille.
1: Oui, oh. C'est ça. On l'avait dans le public voilà. Aussi. Ah, c'était plus compliqué.
5: Dans le public,
1: hein.
5: C'était bon ou pas ?
1: Film des années 80. Alors, Olivier.
7: Oui, un film de 1988 d'Étienne Chatiliez. Donc, ça racontait l'histoire de la famille Groseille et la famille Les Lequesnois. Donc une famille plutôt bourgeoise catholique et puis une famille un peu plus, pauvre entre guillemets. Les deux familles apprennent que leurs enfants de 12 ans ont été échangés à l'hôpital, donc Maurice et Bernadette. Donc il y avait Hélène Vincent, Catherine Jacob qui jouait le rôle de Marie-Thérèse. Et puis surtout, il y avait un gamin de 12 ans qui sera une future star du cinéma français. Je ne sais pas si vous savez qui c'est, c'était Benoît Bagimel en fait, qui jouait le rôle du petit Maurice.
1: Il était tout jeune, ouais.
7: La vie de l'homme tranquille, donc il était tout jeune, ouais.
1: Eh bien tiens, on va chanter un peu, attention.

0: Il n'y
1: a que toi qui assume cette chanson.
2: Ça s'appelle la culture. Alors, au niveau des chansons, c'est toi qui as fait une blind test musicale. On verra tout à l'heure, il y en a des bonnes quand même.
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0: Tom's Diner de Suzanne Vega, un morceau qui raconte ou décrit plutôt l'expérience de Suzanne Vega dans un diner, un espèce de café restaurant américain.
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2: 8h51 sur Radio G. C'est bientôt la fin de l'émission, mais comme chaque jour, on découvre ensemble un des podcasts disponibles sur le site de la radio. C'est parti pour un nouvel épisode.
3: Ah, bonjour à tous et bienvenue dans notre chronique sur les mythes et légendes de l'Ange. Aujourd'hui, nous allons explorer l'histoire fascinante du roi René et du château d'Angers. Un récit qui mêle histoire et légende dans le cœur du Maine-et-Loire. Notre histoire commence au XVe siècle, une époque où l'Anjou était au centre de la vie politique et culturelle de la France. Le personnage principal de notre légende est René d'Anjou, surnommé le bon roi René. Né en 1409, René est un homme aux multiples talents. Duc d'Anjou, comte de Provence, roi de Naples et de Jérusalem, il était aussi poète, musicien et mécène des arts. Le château d'Angers, imposante forteresse médiévale surplombant la Maine, est le théâtre de notre légende. Construit au XIIIe siècle, ce château était la résidence favorite du roi René. C'est ici que se déroule l'événement qui a donné naissance à notre légende. Selon la tradition, le roi René, grand amateur de vin et de bonne chère, avait fait planter dans les jardins du château un cépage particulier, importé de Hongrie. Ce plant de vigne, dit-on, produisait un vin d'une qualité exceptionnelle, au goût incomparable. Un jour, alors que le roi se promenait dans ses jardins, il remarqua qu'un de ses jardiniers semblait particulièrement préoccupé. Intrigué, René s'approcha et demanda au jardinier ce qui le troublait. L'homme, tremblant, avoua qu'il avait goûté le vin royal sans permission et qu'il en était tombé amoureux. Au lieu de se mettre en colère, comme on aurait pu s'y attendre, le bon roi René éclata de rire. Il déclara alors « Mon ami, si ce vin est assez bon pour vous faire risquer votre vie, alors il est assez bon pour être partagé par tous. » C'est ainsi que, selon la légende, naquit le fameux rosé d'Anjou. Le roi René ordonna que ce cépage soit planté dans toute la région, donnant naissance à l'une des traditions viticoles les plus célèbres de France. Bien sûr, comme toute bonne légende, celle-ci mélange allègrement faits historiques et fiction. Il est vrai que le roi René était un grand amateur de vin et qu'il a effectivement contribué au développement de la viticulture en Anjou. Cependant, l'histoire du jardinier et du vin hongrois relève probablement plus du folklore que de la réalité historique. Ce qui est certain, c'est que le roi René a laissé une empreinte indélébile sur l'Anjou. Son règne est considéré comme l'âge d'or pour la région. Une période de paix et de prospérité durant laquelle les arts et la culture ont fleuri. Le château d'Angers, quant à lui, reste un témoin silencieux de cette époque. Ses imposantes murailles, ses tours massives et ses jardins soigneusement entretenus continuent d'évoquer l'époque du bon roi René. Et qui sait, peut-être que quelque part dans ces jardins, un descendant de ce fameux plant de vigne continue de pousser, perpétuant la légende. Aujourd'hui, le souvenir du roi René reste vivace en Anjou. Son nom orne des rues, des places, des écoles. Et chaque fois qu'un verre de rosé d'Anjou est levé, c'est un peu de cette légende qui revit. Alors, cette histoire est-elle vraie? Bon, rien n'est moins sûr. Mais c'est un peu le principe des légendes, non? Voilà qui conclut notre chronique d'aujourd'hui sur les légendes angevines. J'espère que cette histoire du roi René et du château d'Angers vous a plu et vous a donné envie d'en apprendre davantage sur l'histoire fascinante de notre belle région. Merci de votre écoute et à bientôt pour de nouvelles aventures dans le monde des mythes et légendes de l'Anjou.
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2: 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Pour terminer ce programme, on vous invite à découvrir un peu ce que sera votre journée. Voici l'horoscope angevin de Radio G.
5: Sous les projecteurs aujourd'hui, les Sagittaires, les Cancers et les Béros.
2: Harmonie et équilibre seront vos mots d'ordre. Peut-être qu'une promenade autour du lac de Maine vous apportera cette sérénité.
5: Plongez dans l'horoscope des Lions, des Gémeaux et des Poissons.
2: N'hésitez pas à partager vos idées, même les plus audacieuses, car quelqu'un dans votre entourage détient la clé qui vous manquait.
5: L'univers a des messages pour les Taureaux, les Verseaux et les Capricornes.
2: Laissez vos passions vous guider. Ça vous dit de faire du théâtre ?
5: Les configurations planétaires sourient aux Béliers, aux Scorpions et aux Vierges.
2: L'aventure est à portée de main. Pourquoi ne pas organiser une randonnée pour découvrir de nouveaux horizons ? Vous connaissez maintenant ce que vous réserve la journée, mais ça peut aussi dépendre du temps qu'il va faire aujourd'hui. Je vous propose de faire le point sur le ciel avec la météo sur Angers.
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6: Salut à tous sur Radio G, voici la météo. Actuellement sur Angers, il fait 9 degrés. Pour ce matin, le ciel sera dégagé. 12 degrés au compteur. Pour l'après-midi, le ciel sera partiellement nuageux. La température atteindra 21 degrés. Ce soir, une légère bruine accompagnera la nuit tombante. La température sera de 19 degrés.
4: C'était la météo pour aujourd'hui. On vous souhaite une belle journée. 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
2: Dans quelques minutes, il sera 9h et notre rendez-vous matinal touche déjà à sa fin. Eh oui, même les jours fériés filent à toute allure, comme quoi le temps ne prend jamais vraiment de vacances. Allez, une pensée toute particulière pour vous qui nous écoutez ce vendredi férié. Vous auriez pu rester sous la couette, lézarder dans le canapé ou faire la grasse matinée. Et vous avez choisi de partager cette heure avec nous. Eh bien, c'est franchement très chic de votre part, on l'oubliera pas. Et avant de vous rendre à vos commémorations, vos balades de printanières, vos brunchs en famille ou votre premier apéro sur la terrasse, eh bien glissez-nous un petit coup de pouce. Parlez de l'émission autour de vous à ceux qui chercheraient encore une bonne raison d'allumer la radio le matin. Un studio rempli de bonne humeur, de découvertes et d'invités. Il y a de la place pour tout le monde. Alors rappelez qu'on est là tous les jours de la semaine, de 8h à 9h. Aujourd'hui, on souhaite un joyeux anniversaire, une joyeuse fête pardon, à tous les désirés. Du latin desideratus, celui qu'on a attendu, voilà, qu'on a appelé de ses vœux. C'est une jolie étymologie pour un prénom qui se fait rare, en hommage à Saint Désiré, le 23e évêque de Bourges au 6e siècle. Demain, à 10h, n'oubliez pas d'écouter Samedi Souvenir avec Pascal, un fidèle auditeur de Savourer nos différences. À 15h, eh bien, c'est Yann avec Marie-Serge, Claude et les autres. Et puis dimanche, eh bien, c'est générique. Également à 17h, ce sera Yann pour les BO de films. Puis en tout cas, il y a plein d'émissions à découvrir sur le site radio-g.fr. C'était Savourer nos différences. Dans un instant, le Flash RFI et la suite des programmes de Radio G. Je vous souhaite un très très bon week-end à vous. Rendez-vous lundi pour une nouvelle émission dès 8h. Je compte sur vous. Et topette !

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1: Gros plan ensuite sur les velléités expansionnistes israéliennes qui multiplient les zones tampons à Gaza, au Liban, en Syrie et qui resserrent l'étau autour de la Cisjordanie occupée. Ce sera notre gros plan ce matin avec Oriane Verdier. Félix Tshisekedi ouvre la voie à un troisième mandat en RDC et à une révision constitutionnelle. Les différentes oppositions réagissent et pointent les contradictions du président congolais. Le nouveau maire de Saint-Denis, Bali Bakayoko, défie Emmanuel Macron et refuse d'accrocher le portrait du président français dans sa mairie. Et puis, enfin, des vagues de près de 500 mètres que personne n'a vu. Et pour cause, cela s'est passé en Alaska l'été dernier. Les scientifiques tentent de rattraper le coup et étudient de près le phénomène.
2: Les États-Unis font comme si de rien n'était après avoir échangé des tirs dans la nuit dans le détroit d'Ormuz.
1: Avec l'Iran, exactement une première depuis un mois et l'entrée en vigueur du cessez-le-feu, une broutille selon Donald Trump. Alors que Téhéran reconnaît que plusieurs navires iraniens ont été touchés ainsi que des infrastructures militaires. Téhéran qui affirme avoir riposté en frappant des bateaux américains. Pas d'escalade. En revanche, ce matin, le calme semble être revenu et la voie de la diplomatie par l'intermédiaire du Pakistan est toujours privilégiée. L'Iran affirme être toujours en train d'examiner la proposition d'accord global mise sur la table par les États-Unis. Peut-on espérer une sortie de crise rapide et une résolution du blocus dans le détroit d'Ormuz? Rien n'est moins sûr, Nicolas Falaise.
3: Ce n'est pas le scénario le plus probable, celui d'une réouverture concertée du détroit d'Ormuz, suivie de négociations qui permettraient à l'Iran et aux États-Unis de s'entendre sur les grands chapitres de leur contentieux. Le nucléaire, le programme balistique de l'Iran, le soutien de Téhéran à ses alliés régionaux, le tout en échange d'une levée des sanctions pesant sur la République islamique. Selon le chercheur Clément Terme, spécialiste de l'Iran, Washington, comme Téhéran, risque plutôt de rester englué dans ce conflit déclenché par l'attaque américano-israélienne de février contre l'Iran.
4: On voit plutôt un scénario se dessiner, celui d'un conflit gelé, parce qu'aucune des parties finalement n'a intérêt à un retour de l'escalade militaire. Les Iraniens en raison de la fragilité économique de leur système politique et les Américains en raison des élections des mid-terms et des effets du blocage d'Ormuz sur les prix du pétrole.
3: Le scénario du retour à la confrontation armée n'est pas exclu. Israël et les États-Unis ont attaqué l'Iran une première fois en juin 2025 avant de lancer une nouvelle guerre cette année.
1: Le détroit d'Ormuz bloqué mais traversé par un pétrolier sud-coréen qui est arrivé en Corée du Sud, une première depuis le blocage de ce point de passage. Le bateau battant en pavillon maltais avait pu traverser le 17 avril avec à son bord 1 million de barils de pétrole brut, la moitié de la consommation quotidienne de la Corée du Sud. Le prix du pétrole qui repartit ce matin à la hausse après avoir brièvement chuté hier de 5% et puis par ailleurs Clotilde toujours au Moyen-Orient. Les Émirats Arabes Unis disent avoir intercepté ce matin des missiles et des drones venus d'Iran et ce en dépit du cessez-le-feu en place depuis le 8 avril dernier.
2: Israël de son côté continue ses opérations.
1: Que cela soit au Liban où 12 personnes ont été tuées hier dans des bombardements dans le sud du pays. Les autorités libanaises qui font part également ce matin d'une nouvelle frappe israélienne qui a tué un secouriste. Le Liban visé, la Cisjordanie occupée aussi, région qu'Israël appelle la Judée-Samarie, région citée cette semaine par Bezalel Smotrich, ministre d'extrême droite des finances en Israël. Il a affirmé que la guerre se terminerait par des changements de frontières, que cela soit à Gaza, au Liban, en Syrie et donc en Cisjordanie occupée. Bonjour Oriane Verdier.
2: Bonjour.
1: Sur le terrain, ces velléités d'expansion territoriale sont très clairement constatées.
2: Oui, sur les territoires palestiniens déjà occupés avant 2023, l'armée israélienne a resserré son emprise. Plus de 50% de Gaza a été placé sous contrôle militaire direct et l'armée est accusée d'agrandir progressivement ce territoire. En Cisjordanie occupée, le nombre de colonies ne cesse d'augmenter et s'accompagne de mesures des autorités israéliennes pour déposséder les Palestiniens de leurs terres. En Syrie, après la chute du dictateur Bachar al-Assad, Israël a élargi son occupation du Golan, allant même au-delà dans les régions de Deraa et Kouneitra. Le gouvernement a également approuvé un plan visant à doubler la population des colons juifs dans la partie syrienne du Golan. Enfin, au Liban, vous le disiez, à la suite du cessez-le-feu, elle a mis en place une zone dite de sécurité sous son contrôle qui correspond à 5% du territoire libanais.
1: Et Oriane, quelles sont les dynamiques derrière ces avancées militaires ?
2: Bien, les raisons officielles sont sécuritaires et politico-religieuses. Depuis le 7 octobre 2023, Israël a adopté une stratégie plus offensive. Benjamin Netanyahou invoque aussi une mission historique, soutenant la notion dite biblique du Grand Israël, qui va bien au-delà du territoire actuel. Mais considérer ces différentes occupations de manière globale est une stratégie israélienne pour faire oublier la question palestinienne. C'est ce qu'estime Laure Fouché de la Fondation pour la Recherche Stratégique.
5: Pour le Liban et la Syrie, on est effectivement dans une conquête territoriale qui satisfait une partie des idéologues du Grand Israël. Mais fondamentalement, on est dans des motivations qui sont quand même tout à fait sécuritaires et politiques, ce qui n'est pas du tout le cas pour la question palestinienne. On est vraiment dans une destruction systématique. Il y a la volonté de liquider le projet national palestinien et c'est dans ce cadre-là qu'il faut aussi comprendre ce qui se passe à Gaza.
1: Et on l'évoquait dans nos différentes éditions, Oriane, des centaines d'anciens dirigeants européens qui élèvent la voix contre ces opérations expansionnistes israéliennes. Mais la communauté internationale semble incapable d'agir réellement.
2: En effet, pourtant, selon Laure Fouché, les Européens ont les outils pour défendre le droit international.
5: Nous, on a des engagements, nous, Européens, au niveau du droit international qu'on peut déjà mettre en place et qu'on ne fait pas. Je prends par exemple l'accord d'association avec Israël. Il y a un article qui stipule pour que l'accord d'association soit maintenu avec Israël, que nos partenaires israéliens doivent respecter le droit international. La perception qu'ont les Européens d'Israël est en fait très importante pour la population israélienne et la manière dont la population israélienne se perçoit elle-même. Netanyahou ne va pas pouvoir utiliser les accusations d'antisémitisme éternellement et il y a aussi une partie de la scène politique en Israël qui essaye d'avoir un dialogue plus constructif avec les Européens.
2: Et cette semaine, plus de 400 anciens ministres, ambassadeurs et hauts fonctionnaires européens ont appelé l'Union européenne à agir maintenant contre l'annexion illégale que mène Israël en Cisjordanie occupée.
1: Merci beaucoup. Oriane Verdier, vous signez ce matin notre dossier de la rédaction.
2: Dans l'actualité également, Martin, le concours de trêve qui vient au concours de drones entre la Russie et l'Ukraine.
1: Des alertes antiaériennes retentissent à Kiev et Volodymyr Zelensky, le président ukrainien, fait état de plus de 850 frappes de drones russes pendant la nuit, affirmant que Moscou n'a pas fait le moindre geste pour respecter la trêve unilatéralement décrétée par la Russie. Les autorités russes qui affirment l'avoir riposté de manière symétrique aux frappes ukrainiennes et qui recensent de leur côté 264 interceptions de drones. Et c'est dans ce contexte que doivent se tenir demain sur la place rouge les célébrations du 81e anniversaire de la victoire de l'armée rouge sur l'Allemagne nazie. Cérémonie fastueuse l'an passé, beaucoup plus sobre cette année, pas de missiles, pas de chars sur la place rouge et une liste d'invités minuscule, Anissa El-Jabri.
6: Pas de dirigeants de pays d'Asie centrale sur la place rouge ce samedi et ni le premier ministre arménien ni le premier ministre slovaque n'assisteront au défilé. Nicole Pachinian assure avoir prévenu Vladimir Poutine dès le mois d'avril quand il s'est rendu à Moscou. Il sera en campagne électorale, une campagne où il joue la carte du rapprochement avec les Européens. Quant à Robert Fico, qui avait été reçu par le chef de l'État russe l'année dernière, il fera profil bas et a fait savoir qu'il rencontrerait aussi Vladimir Poutine, mais brièvement. Ils seront au total 7 dirigeants étrangers cette année, selon le Kremlin. Et encore, la Russie y inclut les dirigeants d'Abkhazie et d'Ossétie du Sud. Ce sont deux territoires pris à la Géorgie lors de la guerre éclair de 2008 qui sont non reconnus internationalement. C'est donc moins qu'en 2023 et 2024, mais toujours plus qu'en 2022. Dans la foulée de l'envoi de soldats russes en Ukraine, cette année-là, aucun dirigeant étranger n'était présent. Le Kremlin avait assuré d'avoir lancé aucune invitation. Anissa El-Jabri, Moscou, RFI.
1: L'an dernier, une vingtaine de chefs d'État avaient été reçus en grande pompe par Vladimir Poutine, notamment Xi Jinping, Lula, mais aussi Viktor Orban et Nicolas Maduro, tous présents à l'époque pour les 80 ans de la capitulation allemande.
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2: 8h09 à Kinshasa où Félix Tshisekedi a donc ouvert la voie à un troisième mandat.
1: Alors que le président congolais était censé laisser sa place en 2028, une ouverture évoquée dès 2024, possibilité de prolonger au sommet de l'État qui est désormais clairement envisagée dans son discours de mercredi soir. Félix Tshisekedi a aussi évoqué un possible report de l'élection de 2028 si les combats se prolongent dans l'Est du pays, en justifiant par ailleurs une possible révision constitutionnelle par les réformes qui lui sont exigées par les États-Unis. Une porte ouverte actes qui indignent l'opposition, que cela soit dans le clan de Moïse Katumbi ou dans celui de l'ancien président Joseph Kabila. Francine Muyumba Nkanga est une cadre du PPRD. Pour elle, les déclarations du chef de l'État sont à minima paradoxales, voire contradictoires.
8: La constitution de la RDC était présentée par l'IDPS comme une constitution de l'étranger, qu'il fallait, selon eux, congoliser. Et aujourd'hui, le président Tshisekedi évoque un processus constitutionnel sous des impulsions extérieures. Donc cette contradiction traduit une véritable cacophonie politique, à mon humble avis. S'agissant des élections de 2028, on nous explique aujourd'hui qu'il serait impossible de les organiser parce que le pays est en guerre. Pourtant, il convient de rappeler que le deuxième mandat du président Tshisekedi a été obtenu précisément dans ce même...
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0: Bienvenue dans l'émission 30 minutes de bonheur. Nous allons passer 30 minutes ensemble à semer des graines que nous pourrons arroser et voir grandir. Nous nous retrouvons tous les vendredis des semaines impaires à 9h10. Et si vous souhaitez réagir à notre émission, vous pouvez le faire sur le site www.radio-g.fr. Aujourd'hui, nous recevons Antoine. Bonjour Antoine. Et Dominique, notre invité également. Bienvenue à tous les deux. Nous allons parler de méditation soufie. Alors Antoine, dis-nous tout sur la méditation soufie. Je ne connais pas du tout. Antoine, dis-nous comment t'en es arrivé à la méditation soufie. Qu'est-ce que c'est ? On te laisse parler.
1: D'accord. Bonjour, en tout cas, merci de m'avoir invité.
0: Eh ben avec plaisir.
1: C'est une démarche que j'ai eue il y a déjà assez longtemps, où il y avait vraiment une question de sens, de retrouver les sens par rapport à ce que je percevais, ce que je voyais. Et j'ai eu cette nécessité aussi d'aller voir, je me sentais à l'étroit en fait, et d'aller voir et d'aller découvrir d'autres façons de voir le monde. Et c'est pour ça que j'ai voyagé, je suis parti pendant plusieurs années pour beaucoup en Afrique de l'Ouest et au Maghreb. Et après, déjà pour se découvrir soi-même, aller jusqu'à ses limites. Et puis j'ai pu rencontrer des gens extraordinaires, hein, de toutes traditions confondues. Et j'ai rencontré dans ces voyages donc des soufis. Ce qui m'a donné le souhait d'aller plus loin avec eux et de rencontrer certains de leurs maîtres dans ces régions. Donc j'ai poursuivi ce voyage jusqu'à rencontrer un maître au Maroc, hein, qui s'appelait Sidi Hamza. Et à partir de ce moment-là, en fait, le voyage un petit peu extérieur a changé pour devenir plus un voyage intérieur et une découverte de soi. Et après, là, je suis rentré en France. Ça, c'est une époque où il n'y avait pas d'Internet.
0: Et du coup, c'est quoi ? C'est un maître soufi, hein, c'est ça dont tu
1: oui,
0: parlais ?
1: C'est ça.
0: Donc c'est quoi exactement un maître soufi ? Enfin, ou le soufisme en général, qu'est-ce que...
1: Le soufisme, je dirais, c'est avant tout une expérience. Et c'est un goût. Souvent, dans le soufisme, on dit que c'est une expérience et un goût. C'est quelque chose, c'est comme on prend l'image du miel. On ne peut pas expliquer... Le goût, il faut faire goûter.
0: C'est vrai.
1: Voilà.
0: C'est vrai.
1: Donc, il y a vraiment cette notion d'expérience, de partage. Voilà. Et c'est un cheminement vers soi pour une transformation intérieure. Souvent, dans le soufisme, on parle plus de purification du cœur, de cheminement vers la découverte de soi, vers la connaissance.
0: Oui. Tu sens que ça t'a transformé
1: Totalement, à travers les rencontres. Et à travers, oui, c'est avant tout les rencontres qui transforment.
0: Oui.
1: Et dans le cadre des méditations, donc ce que nous, on propose, en fait, c'est cette notion de partage. Et dans les méditations qu'on ouvre au public, c'est de pouvoir partager ce goût et ses saveurs. Il y a différentes... modalités, hein, des méditations, et une d'entre elles, par exemple, c'est de répéter un genre de ce qu'on appelle un mantra dans l'hindouisme.
0: Ouais.
1: La ilaha illallah, qu'on répète. Et dans ce nom, on résume un petit peu tout le cheminement. Parce que les premiers termes, la ilaha, c'est une négation. En fait, ça veut dire qu'il n'y a pas de réalité sauf la réalité. Et dans cette première partie, en fait, le début du cheminement, c'est déjà de se dépouiller soi-même, d'abandonner les illusions, les projections. Et c'est ça, cette première partie de s'effacer, que tous les voiles tombent, pour que seul le réel et ce qui est dans l'instant apparaissent.
0: Oui, c'est beau ça.
1: On a beaucoup de divinités qui sont cachées en nous.
0: Ouais.
1: Et il y a les choses qui sont évidentes dans nos comportements, dans notre regard sur la vie. Et puis il y a des choses qui sont plus profondes. Voilà. Donc, à travers cette méditation, donc on commence à partager et à faire goûter. Parce qu'en réalité, c'est une expérience vécue, c'est pas quelque chose qui doit être... mental. C'est pour ça que quand on me dit le soufisme, j'ai pas envie de comment je peux faire un débat pendant des heures sur l'histoire du soufisme, oui. qui est machin, mais c'est pas ça la réalité. La réalité, c'est qu'est-ce qu'on vit intérieurement et qu'est-ce qui se passe en nous. Souvent, on utilise des petites histoires ou des images pour représenter, parce qu'on exprime quelque chose qui n'est pas exprimable, mais qui n'est que vécu, donc on peut faire que des allusions.
0: D'accord. T'as un exemple de...
1: Il y a une histoire de Majnoun et Layla, qui sont... Majnoun, c'est le fou amoureux éperdument de Layla. Donc, il la recherche partout. Et quand il arrive chez elle, il frappe à la porte, et il appelle Layla, il lui demande... Layla, viens, ouvre-moi la porte. Et elle demande, c'est qui ? Il lui dit, mais c'est Majnoun, c'est moi. Et donc, du coup, elle refuse de lui ouvrir. Et le lendemain, il revient, et il continue, il frappe à la porte, elle lui demande, mais qui est là ? Il dit, mais c'est moi. Et donc, elle refuse de lui ouvrir. Et il fait ça pendant des jours et des jours et des jours. Et un jour, finalement, il vient à la porte, elle lui demande, mais qui est là ? Et il lui dit, c'est toi. Et à ce moment-là, il lui ouvre la porte. Elle lui ouvre la porte. Mmh. Ça veut dire qu'il y a un moment, il faut s'effacer totalement.
0: Oui.
1: Complètement, pour que ce qui est puisse apparaître.
0: Ah oui, c'est une belle image.
1: Et après, dans la méditation aussi, il y a une chose qui est essentielle.

0: c'est le, je dirais, la magnification et l'intention et l'importance que l'on donne aux choses.
1: Oui.
0: Et aux instants et aux moments.
1: Mm-hmm.
0: Donc, quand on entre dans ces moments, en fait, c'est d'élever la grandeur de cet instant. Comme rejeter déjà tout ce qui... tout notre fardeau de la journée.
1: Oui.
0: Et de le mettre derrière. Et de sacraliser ce moment comme si c'était vraiment le plus essentiel et le plus important de tous.
1: Oui, c'est vrai qu'on parle beaucoup du moment présent. Enfin,
0: voilà.
1: C'est le moment le plus important, mais c'est difficile.
0: Et c'est d'y rentrer dans le lieu, dans l'espace et dans le temps. Et d'abandonner tout ce qu'il y a avant pour se mettre dans ces... quelle que soit la méditation d'ailleurs, que l'on pratique. Parce que ça peut être une technique, mais au-delà de la technique, il y a vraiment l'intention et la sincérité.
1: Oui.
0: Et il y a des fruits, donc à travers ces méditations, quand elles sont faites et pratiquées régulièrement, on a des fruits finalement de ces méditations qui sont déjà dans le regard que l'on porte sur les choses.
1: Oui.
0: Et souvent on est spectateur de ce changement. Très souvent, quand on essaye de se changer par soi-même, ou souvent il y a des périodes de l'année où on prend des bonnes résolutions qu'on va jamais tenir.
1: Ça c'est vrai. Je crois qu'on fait tout ça. Bizarrement, le 1er janvier. Juste au 2.
2: C'est le mois de janvier.
1: Oui. C'est le mois de janvier.
0: Par contre, là, en fait, on abandonne cette prétention.
1: Oui.
0: Parce qu'on ne prétend plus. C'est notre ego toujours qui prend la place et qui dit je vais arriver à faire ci, je vais arriver à faire ci. Et là, on abandonne cette prétention pour laisser faire et laisser circuler ce qui est. Et donc, ça, c'est un fruit de l'invocation parce qu'on, du coup, on est spectateur de ce changement.
1: Mmh.
0: Et on voit, et il y a progressivement une adéquation entre notre état intérieur, quelque part ce cœur qui se purifie, le regard vers le monde qui change, l'amour vers les gens qui change, et le comportement aussi qui change. Mmh. Et il n'y a pas d'effort. Enfin, si, il y a un effort, mais il n'est pas là où on l'avait mis auparavant. Et puis, ce qu'on doit ressentir, c'est la paix, en fait. C'est ça,
1: c'est l'état ultime, en fait. Enfin, c'est l'aboutissement.
0: Alors, ce n'est pas une technique, souvent, parce que maintenant, aujourd'hui, avec toutes les pratiques, on fait des techniques où on se dit, je me mets là et je dois me sentir bien. C'est vrai, oui. Mais en réalité, c'est le fruit de ces méditations qui nous amène dans un état permanent de cette paix, quelle que soit la condition.
1: Et tu ressens cette paix au quotidien?
0: Oui. C'est un travail qui avance. Et on ne doit pas chercher à changer les choses.
1: C'est
0: on
1: vrai.
0: Doit changer notre regard sur les choses. Et c'est ça, on trouve les fruits. Et aussi, donc, par rapport à ça, il y a sur ce regard que l'on peut porter sur l'autre. Ça, c'est une autre notion qu'on a un peu dans le soufisme. C'est que si on voit un défaut, on dit le croyant est le miroir du croyant.
1: Mmh.
0: Et si on voit un défaut ou quelque chose chez une personne, c'est parce que ça arrive souvent, on a tout le temps des jugements en permanence. On voit quelqu'un juste pour une question d'apparence, on peut avoir des jugements.
1: C'est vrai. C'est humain. Oui, c'est vrai. On fait tous ça, je pense.
0: Et nous, on retourne en se disant, mais si j'ai vu ce défaut, c'est que ce défaut, il est chez moi.
1: Ça, des fois, c'est dur à admettre. Enfin, moi, j'ai vu des... On m'avait déjà dit ça aussi, donc je l'entends. Des fois, je me dis, c'est pas possible. Je n'ai pas le même défaut. Mais si. On laisse...
0: Et pourquoi se poser la question, pourquoi est-ce que cette personne-là, ce que je vois, c'est un défaut? Et pourquoi je ne vois pas ses qualités, qui sont encore plus nombreuses? Donc, c'est... Ça aussi, ça fait partie de la...
1: Une méditation,
0: de changer son regard, de changer sa vision.
1: Mais c'est vrai que Dominique, tu fais ça aussi, rassure-moi.
2: De quoi?
1: D'être dans le jugement et de dire c'est pas possible, j'ai pas le même défaut.
2: Non, enfin de regarder le défaut, enfin le défaut que je peux voir chez l'autre, c'est ce que j'ai à travailler finalement.
1: Oui. Des fois c'est dur à admettre quand même.
2: C'est là où il y a un changement de regard, effectivement. Mm-hmm.
1: Mais c'est intéressant comme travail.
2: C'est l'enseignement, en fait. C'est accepter l'enseignement que je reçois quand, si je vois le défaut chez l'autre, ça veut dire que je dois travailler, moi, ce défaut-là chez moi.
1: Oui, bah oui.
0: Et tout ça, ce sont des fruits
1: oui.
0: de la méditation. C'est toujours pas

0: exceptionnel. Déjà, regardons, changeons notre regard sur le monde.
1: C'est vrai.
0: Et donc, ces méditations, elles doivent nous amener à ça, en fait.
1: Changer la perception des choses. Sophie, tu nous as rejoint.
2: Coucou,
1: bonjour Sophie.
2: J'arrive pile poil quand on parle l'univers et tout ça.
1: C'est un signe. C'est un signe. On parle de méditation, Sophie.
2: Ouais, et son changement de comment voir les choses.
1: Voilà, enfin, c'est ça. Alors, ben nous allons faire une petite pause musicale. On va écouter Awa Dalo, c'est ça, Dali Farkatouré, Toumani Diabété.
0: Voilà.
1: Yes, bilingue. Ça fait un peu comme je parle bien. Alors, je vais lancer en espérant que ça marche. Et ben, on se retrouve dans quelques minutes.
2: Et je serai là.
1: Et tu seras là, Sophie.

0: Nous sommes de retour dans l'émission 30 minutes de bonheur où nous recevons Antoine, Dominique et nous parlons de méditation soufie. Voilà. Alors Antoine, nous t'écoutons pour la suite.
1: Soufie, ça s'écrit comment ?
2: S-O-U-F-I-E.
1: Ah d'accord.
2: Voilà.
1: D'accord.
0: Pas Sophie, hein, soufie.
1: Voilà.
0: On peut peut-être lancer la méditation Sophie, mais je ne sais pas.
1: Sagesse. Tu crois qu'elle est sage?
0: Je ne sais pas.
2: Ça vient de la laine dans la culture arabe.
1: D'accord.
2: Parce que c'est... On portait des habits de laine pour les pauvres. C'est le signe du pauvre, en fait. Le soufi, c'est le pauvre.
0: D'accord.
2: Comme on dit, c'est que comme il faut se débarrasser de son ego, de ses illusions, en fait, finalement, c'est dans cet état-là que l'on peut recevoir soit la connaissance, soit des... c'est l'état de pauvreté. On dit c'est comme aller prendre de l'eau dans la rivière. Il faut aller se baisser et il faut prendre l'eau dans la rivière. Donc le terme de soufi, c'est ça.
0: D'accord.
2: Cette notion d'abaissement intérieur pour avoir la connaissance.
0: De simplicité, en fait. Enfin, c'est se débarrasser, comme on disait tout à l'heure.
2: Ouais, c'est toujours...
1: Un peu la volonté, en fait. Se débarrasser de cette volonté. Quoi.
0: Oui. C'est la simplicité, finalement. Enfin, c'est un retour à l'état, comment dire, l'état pas primaire, mais nature première, finalement.
2: Oui, on appelle ça la fitra. Quand l'enfant naît, à sa naissance, il a toute la connaissance.
0: Oui, c'est ça.
2: Et finalement, c'est à travers notre éducation, notre évolution, qu'on finit par se voiler, par se masquer.
0: Oui.
2: Et c'est le retour à cet état initial.
1: Enlever les masques.
2: Enlever les masques, oui. Au pluriel.
0: Ah ben, on en acquiert quand même au long d'une vie.
1: Puis des fois, on l'enlève, puis on le remet.
0: Oui, c'est ça.
1: C'est ça.
0: Ça va, ça vient.
1: Puis on se dira, c'est pas vrai.
0: Oui, ben oui.
2: Et le cœur, on le représente comme un miroir qui est rouillé. Et par ces pratiques de méditation répétées, régulières, on polie ce miroir pour lui enlever la rouille et qu'il puisse enfin refléter la lumière.
0: Et du coup, au quotidien, toi, comment tu appliques ça? Parce que tu as un métier à côté. Donc, est-ce que tu arrives au quotidien à appliquer...
2: Oui, on a des pratiques tous les jours, régulières, hein, de méditation,
0: ouais.
2: Le matin, le soir. Ça, c'est ce qui permet d'alimenter. On se voit régulièrement. Voilà. Donc, il y a des pratiques qui sont vraiment silencieuses, intérieures, de méditation. Et puis, quand on est en groupe, il y a ce qu'on appelle le sama, c'est-à-dire le chant, l'audition spirituelle, qui sont des chants soufis. Et donc, on alterne entre ces différentes pratiques. Et c'est ça qui enrichit. Mais la réalité, en fait, ce que je disais, l'objectif, c'est pas de faire un exercice pour ressentir un état sur l'instant. C'est véritablement se mettre dans un état de méditation qui va nous nourrir sur la journée, les semaines, les mois à venir.
0: Oui.
2: Et qui change notre regard, notre attitude. Et on pratique finalement ça en permanence. Au début, on a des moments dans la journée où on fait nos pratiques. Mais au bout d'un moment, cet état doit venir notre état naturel.
1: Pour éviter, en fin de compte, de se faire polluer par des idées avec lesquelles on ne serait pas d'accord ou des choses comme ça
2: Moi, tout ça, ce sont des fruits. Ce sont les fruits de la méditation. Mais l'objectif, pour le soufi, on dit, c'est la connaissance. C'est vraiment... Il y a un débat chez les soufis entre la connaissance et l'amour. Lequel est le plus élevé des deux? Donc, il y a des écoles pour ça. Hein, mais c'est ça, en fait, l'objectif ultime. C'est la connaissance de l'unique. Et tout ce qu'on vit dans notre quotidien, c'est à la fois des fruits de cette méditation. Et c'est aussi, on dit, le monde, là, il est comme une arène. S'il n'y avait pas cette arène, s'il n'y avait pas les jeux, il n'y aurait pas de cheminement. Et donc tout ce que l'on traverse, oui. Tout ce que l'on vit, c'est notre cheminement. Et c'est ça qui doit nous amener vers cette connaissance.
0: Est-ce qu'on peut dire qu'il n'y a pas de hasard dans la vie et que chaque expérience vient, enfin, on vit une expérience au moment voulu pour nous faire avancer sur le chemin ou...
2: Oui, c'est ça. Et après, on a la liberté d'agir.
0: Oui, le libre arbitre, c'est ça.
2: Il y a les deux, c'est un mélange des deux. Ouais. Ça dépend des points de vue, de quel point de vue on regarde.
0: Mm-hmm. Parce que moi, j'ai l'impression que chaque expérience vient au bon moment, même si c'est quand, pas forcément quand ça nous arrange. Mais, mais
1: il pourrait frapper quand même.
0: Oui, c'est ça, prévenir.
1: Mais au fait, je vais venir.
0: Je préviens, ça serait gentil quand même. Des fois, ça ne prévient pas et c'est ça qui est... Mais bon... Chaque chose arrive au bon moment, il paraît.
2: Voilà, et tout a un sens.
0: Oui.
2: C'est ça, c'est toujours le retour au sens. Et qu'est-ce que ça nous amène et qu'est-ce que ça nous apporte?
0: Oui.
2: Ce qui nous arrive en bien et aussi en moins bien.
0: Mm-hmm. Ouais. Ah oui, tout est source. Enfin, ça nous fait travailler, quoi. Enfin, je ne sais pas si on peut parler de travail, mais ça nous fait cheminer, disons.
2: Ben, c'est un travail spirituel, un travail sur soi, un travail sur son ego. Voilà. Et c'est de la... Ce que je disais comme au début, La différence, c'est que on arrête de penser qu'on va tout changer.
0: Mm-hmm.
2: Et on laisse, je dirais, le vivant agir en nous.
1: Par contre, c'est sûr que arrêter de vouloir tout changer, mais par contre, se positionner vis-à-vis de nous-mêmes, c'est de vouloir arrêter de changer quand même les choses. Si une situation ne convient pas. C'est intéressant. au lieu, et on la revit, on se positionne.
2: Ah, tout à fait. Oui, oui.
1: Donc c'est de changer les choses.
2: Mais si elle revient, c'est peut-être parce qu'on n'a pas vu quelque chose.
1: Bah, c'est peut-être parce qu'on ne s'est pas bien positionné. Peut-être.
2: Ouais, ouais,
1: on
2: n'a
1: peut-être pas voulu se dire...
2: Mais en fait, ce que je disais vraiment, c'est le fruit de la méditation qui nous amène à changer vraiment notre regard. Et c'est-à-dire que... Si on reste toujours enfermé dans notre mental, dans notre même cycle de réflexion, dans notre même cycle de vie, on revit les mêmes choses et on tourne en rond.
0: Ah oui, oui, complètement.
2: Un peu, et on revient toujours sur les mêmes points. Là, c'est vraiment d'avoir cette rupture.
1: D'avoir, un lâcher prise.
2: D'avoir un regard. Et comme on dit, être spectateur du changement. Et à travers ces méditations, voir comment on purifie son cœur, comment finalement ce miroir il se transforme. Et que quand l'événement reviendra, on ne le verra plus du tout de la même façon. Et ce qui pouvait être une épreuve devait peut-être devenir quelque chose de simple.
0: Mmh. Oui, bah oui, parce que je trouve que la vie nous teste quand même. Enfin, j'ai l'impression. Quand on... Enfin, je sais pas toi Sophie, mais moi si je comprends enfin, quelque chose, je peux être sûre que quelques jours après, paf, ça me revient... Enfin, la vie, elle me met à l'épreuve pour voir si j'ai bien... Parce que toute seule sur le canapé, c'est facile.
1: Tout à fait.
0: Mais je pense que moi, j'ai l'impression que la vie est test, en fait, pour voir si on a bien compris le... Enfin, je ne sais pas si c'est que moi qui a cette impression.
1: Si.
0: Je me sens seule.
1: Mais... Non, mais c'est vrai. Et puis, des choses qui sont acquises, ça passe tout seul, oui.
0: Est-ce qu'on est quand même beaucoup dans le contrôle ? Enfin, je ne sais pas. Enfin, je dis « on », mais « je ». Mais je pense que je ne suis pas la seule à vouloir contrôler la vie, à vouloir contrôler les autres, les événements et tout. Je pense que...
2: Donc voilà, c'est de lâcher prise.
0: Oui, c'est de lâcher prise.
2: C'est de lâcher prise. Donc ça, ça ne vient pas tout seul.
1: Puis des fois, on y arrive et d'autres fois, on n'y arrive plus.
2: Oui, il y a le...
1: Mais c'est vrai.
2: Voilà, donc c'est... En fait, nous, c'est un petit peu ça qu'on essaye de partager. C'est cette méthode, en fait, que... Il y a une méthode, mais ça va au-delà de la méthode.
0: Voilà.
2: Et donc, comme je disais, c'est de partager ce goût de ce que l'on fait, comment est-ce que ça se passe à travers ces moments de méditation, où on répète certains mantras, des moments qui sont très silencieux, du sama, du chant et des échanges aussi comme ça. Avec, c'est toujours très convivial aussi en même temps parce que. Tout ça, c'est important qu'il y ait la joie dans tout ce qu'on fait.
0: Ah oui.
2: Et c'est pas quelque chose de... Faut pas être trop sérieux non plus, quoi.
0: Ah non, sinon c'est pas drôle.
2: Tout ça peut se faire dans la bienveillance, dans
0: tout
2: la joie.
0: Fait.
2: Et c'est ça qu'on partage, en fait.
0: Oui. Et du coup...
1: C'est pour ça que nos 30 minutes de bonheur, on le fait dans la joie.
0: Oui, c'est ça.
1: Même si on arrive en retard, on
0: voilà,
1: est joyeux.
0: Si on oublie l'émission.
1: Pas de stress.
0: Pas de panique, tout va bien.
1: Hein, je ne suis pas stressée. Hein.
0: Bah, tant mieux.
1: Je me suis juste dit que ça faisait le moment où j'étais quand même. Je n'aurais pas cru. Regardez les minutes. D'accord.
0: Et du coup, comme le temps passe, Antoine, tu animes des ateliers où tu fais partie d'un groupe qu'on peut
2: alors,
0: rejoindre.
2: Alors, nous, on a une association à Chaux-de-Fonds. Voilà, on est un peu à la campagne. Donc, on a des programmes en général. C'est le dernier vendredi du mois. Mmh. Après, on a plus de six.
0: Voilà. Et l'association, t'as dit, ou t'as peut-être
2: l'Institut d'études des cultures et spiritualités du monde.
0: Bien.
3: Au revoir.
4: Antoine.
3: Bonsoir. 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

0: Et bienvenue, 10h01 midi ici à Paris, le journal sur RFI.
1: Gilles Moreau.
0: Le climat se réchauffe entre Paris et Alger après une longue brouille diplomatique. Alors que l'ambassadeur de France à Alger retrouve son poste, la ministre déléguée aux armées se rend sur place aujourd'hui. La Russie et l'Ukraine s'accusent mutuellement de ne pas respecter le cessez-le-feu décrété par Moscou pour les commémorations du 9 mai. Demain, le traditionnel défilé sur la place Rouge à Moscou s'annonce très sobre. À Paris, Emmanuel Macron a déposé ce matin une gerbe devant la statue du général de Gaulle avant de présider la traditionnelle cérémonie place de l'Étoile. Au Royaume-Uni, lendemain d'élections locales, elles ont, comme prévu, tourné à la déroute pour le parti travailliste de Keir Starmer. Pour commencer, ces nouveaux signes de dégel après pratiquement deux années de crise diplomatique entre Paris et Alger. Alice Ruffo, ministre française déléguée aux armées et aux anciens combattants, est aujourd'hui en Algérie à la demande d'Emmanuel Macron, officiellement pour commémorer les massacres de Sétif. Amélie Tullet, bonjour.
2: Bonjour Gilles, bonjour à tous.
0: La ministre, Amélie, n'est pas seule. Il y a avec elle l'ambassadeur Stéphane Romaté qui donc fait son retour en Algérie.
2: Et reprendra ses activités selon l'Élysée après plus d'un an d'absence pour travailler sur tous les aspects de la coopération bilatérale, dit Paris, avec une attention prioritaire au retour en France de Christophe Glaize, ce journaliste de 37 ans, arrêté en Kabylie en mai 2024, condamné à 7 ans de prison pour apologie du terrorisme et qui a retiré, on l'a appris cette semaine, son pourvoi en cassation pour laisser la porte ouverte à une grâce du président Tebboune. L'ambassadeur de France, Stéphane Romaté, rappelé à Paris en avril 2025, est donc de retour en Algérie, arrivé ce matin avec la ministre Alice Ruffo à Sétif, théâtre d'une répression meurtrière menée par l'armée française à partir du 8 mai 45 et qui s'est étendue à d'autres villes, répression pour laquelle, on le rappelle, il n'y a pas un bilan officiel communément admis par Paris et Alger. Avec cette visite, l'Élysée dit vouloir montrer sa volonté de traiter les relations entre les deux pays avec honnêteté. C'est le deuxième voyage d'un membre du gouvernement français en moins de trois mois, étape donc d'un réchauffement après deux années de tensions déclenchées par le soutien apporté par Paris en 2024 au plan d'autonomie sous souveraineté marocaine du Sahara occidental.
0: Amélie Tullet de la rédaction Afrique, merci. J'ajoute la réaction de l'association Reporters sans frontières. Elle salue cette visite ministérielle, de même que le retour de l'ambassadeur de France à Alger, RSF, qui, bien sûr, soutient le journaliste français Christophe Glaize. Officiellement, le cessez-le-feu est toujours en vigueur au Moyen-Orient, mais dans les faits, on assiste toujours à des échanges de frappes entre Américains et Iraniens. Hier, les premiers ont ciblé des installations militaires iraniennes, alors que plusieurs de leurs navires ont été attaqués dans le détroit d'Ormuz. Et ce matin, la défense aérienne des Émirats Arabes Unis a été activée pour contrer des frappes venues, semble-t-il, d'Iran. En ces temps de flambée des prix des hydrocarbures, le gouvernement français a trouvé une solution pour réduire la facture. Le ministère des Finances a demandé aux administrations d'adapter le travail des agents publics. Sa circulaire propose ainsi un recours accru au télétravail ou bien encore la limitation des déplacements professionnels. Les précisions d'Aurélien Devernoy.
3: Adieu séminaire ou réunion en extérieur, bienvenue aux visioconférences depuis son domicile. Car les fonctionnaires français, dont les salaires sont moins élevés que dans le secteur privé, subissent de plein fouet la hausse des prix des carburants, tout comme d'ailleurs leur employeur, l'État. Une initiative qui peut marcher, selon l'économiste Benjamin Coria, cofondateur de la revue En Commun, mais jusqu'à un certain point.
4: Les enseignants, ils peuvent pas faire du télétravail, et encore, pendant le Covid, on a vu et des enseignements et des corrections de travaux, etc., se faire en télétravail. Alors évidemment, c'est pas l'idéal du tout.
3: Depuis le début de la crise, les initiatives se multiplient à l'image de cette proposition venue de Grande-Bretagne. L'Institut de recherche pour les politiques publiques recommande une baisse de 15 km/h des vitesses autorisées sur les routes pour une réduction de consommation pouvant atteindre les 20%.
4: C'est des mesures qui sont très impopulaires, hein, mais qui sont efficaces non seulement en termes de consommation d'énergie, mais aussi en termes de sécurité des personnes. Hein. Je pense que la crise énergétique va forcer les États à penser ces politiques malgré leur caractère impopulaire.
3: Des mesures qui, selon Benjamin Coria, n'exonèrent pas les États de réformes structurelles, notamment l'électrification massive des industries et des transports, afin de s'éviter des crises des hydrocarbures qui tentent à se multiplier.
0: Aurélien Devernoy, au Royaume-Uni, lendemain d'élections locales, comme prévu Elles ont tourné à la déroute pour le parti travailliste de Keir Starmer qui a réagi ce matin. S'il refuse de démissionner, le Premier ministre déclare assumer la responsabilité de ces résultats, je cite, douloureux. Les premières tendances montrent une perte de nombreux sièges pour son parti, le Labour, ainsi qu'une forte poussée de réformes UK, le parti anti-immigration. Nous sommes là pour longtemps, a réagi son chef Nigel Farage. La Russie et l'Ukraine s'accusent mutuellement de ne pas respecter le cessez-le-feu unilatéral de Moscou, entré en vigueur pour les commémorations du 9 mai. Chaque camp dénonce des attaques de drones. L'une d'elles a déclenché un important feu de forêt dans la zone interdite de Tchernobyl, dans le nord de l'Ukraine. Les autorités locales assurent qu'aucune hausse de radioactivité n'a été détectée. C'est dans ce contexte que se tiendront demain samedi sur la Place Rouge les célébrations du 81e anniversaire de la victoire sur l'Allemagne nazie. Cérémonie fastueuse l'an passé, elle s'annonce beaucoup plus sobre cette année. Pas de missiles ni de chars au programme et une liste d'invités très modeste, Anissa El Jabri.
5: Pas de dirigeants de pays d'Asie centrale sur la Place Rouge ce samedi et ni le Premier ministre arménien ni le Premier ministre slovaque n'assisteront au défilé. Nicole Pachinian assure avoir prévenu Vladimir Poutine dès le mois d'avril. Quand il s'est rendu à Moscou, il sera en campagne électorale, une campagne où il joue la carte du rapprochement avec les Européens. Quant à Robert Fico, qui avait été reçu par le chef de l'État russe l'année dernière, il fera profil bas et a fait savoir qu'il rencontrerait aussi Vladimir Poutine, mais brièvement. Ils seront au total 7 dirigeants étrangers cette année, selon le Kremlin. Et encore, la Russie y inclut les dirigeants d'Abkhazie et d'Ossétie du Sud. Ce sont deux territoires pris à la Géorgie lors de la guerre éclair de 2008 qui sont non reconnus internationalement. C'est donc moins qu'en 2023 et 2024, mais toujours plus qu'en 2022. Dans la foulée de l'envoi de soldats russes en Ukraine, cette année-là, aucun dirigeant étranger n'était présent. Le Kremlin avait assuré d'avoir lancé aucune invitation. Anissa El Jabri, Moscou, RFI.
0: En ce 8 mai, jour férié en France, les anciens alliés célèbrent l'anniversaire de la victoire de 1945 sur l'Allemagne nazie. Ce matin à Paris, Emmanuel Macron a déposé une gerbe devant la statue du général de Gaulle avant de présider la traditionnelle cérémonie place de l'Étoile. Le foyer d'antivirus qui a causé la mort de 3 passagers d'un navire dans l'Atlantique. Ce foyer devrait rester limité si les mesures de santé publique sont mises en œuvre. C'est le dernier avis rendu public par l'OMS, l'Organisation mondiale de la santé, qui n'écarte pas de nouveaux cas. Le navire fait route actuellement vers l'archipel espagnol des Canaries où il est attendu dimanche. L'évacuation des quelques 150 passagers et membres d'équipage est prévue en début de semaine prochaine. Le secrétaire d'État Marco Rubio poursuit sa visite officielle de 2 jours en Italie. Après avoir été reçu hier par le pape, il rencontre aujourd'hui la présidente du Conseil, Giorgia Meloni. Une explication devrait s'imposer. Donald Trump a vivement critiqué Rome, pourtant l'un de ses principaux alliés en Europe, pour avoir refusé de s'impliquer dans la guerre en Iran. Dans l'actualité économique, les derniers résultats de Toyota, premier constructeur automobile mondial. Son bénéfice net plonge de près de 20% sur l'exercice 2025-2026, en raison notamment des droits de douane américains. Une page cinéma maintenant, avec parmi les nouveautés de la semaine sur grand écran en France, le film C'est quoi l'amour, film de Fabien Gorgeard. Son point de départ, comment faire annuler son mariage à l'église pour en contracter un nouveau, avec dans les rôles principaux de cette comédie, Laure Calamy et Vincent Macaigne. Elisabeth Le Quéré.
6: Quand on s'est marié comme ça. Vous étiez beaux tous les deux. Et quand on s'est séparé comme ça.
7: Fred veut épouser sa nouvelle compagne devant Dieu. Problème, aux yeux de l'église, il est toujours marié avec Marguerite, son ex. Il lui demande donc d'entamer une procédure de nullité matrimoniale, une simple formalité, pense-t-il.
8: Je dois signer quoi ?
7: Sauf que l'église catholique ne plaisante pas vraiment avec ces choses-là. Enquête sur l'intimité du couple, la sexualité, le consentement, tout y passe.
6: Qu'est-ce que tu fous avec une ultra-catho, toi ?
7: Fabien Gorgeard.
9: J'avais envie qu'on soit surpris par le fait que finalement le film puisse nous toucher, nous émouvoir, un peu comme ce qui arrive à Marguerite de manière complètement inattendue, quoi. On part sur presque une farce, parce qu'elle se retrouve à devoir parler de sa sexualité devant un prêtre, et puis quelques scènes plus loin, évidemment, il y a le vertige de ce qu'on a vécu qui nous remonte à la surface, quoi.
7: Car soudain, le passé ressurgit à l'image de cette vieille cassette de mariage retrouvée au fond d'un placard. C'est quoi l'amour ? Ne répond pas vraiment à la question de son titre, mais le film prouve avec tendresse et ironie que l'amour ne peut pas vraiment s'annuler.
0: Elisabeth Le Quéré, voilà pour ce film « C'est quoi l'amour ?» à voir sur grand écran en France. L'information sur RFI revient à 13h, mais tout de suite, 8 milliards de voisins, présenté aujourd'hui par Lucie Bouteloup.
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3: Bonjour à toutes et à tous, soyez les bienvenus à l'écoute d'RFI, Radio France Internationale. En direct de Paris, il est 18h.
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3: Ravi de vous retrouver pour une nouvelle édition de ce journal en français facile. Les relations entre l'Algérie et la France pour commencer ce journal du vendredi 8 mai 2026 où une ministre française est en voyage officiel aujourd'hui en Algérie. Alice Ruffo vient accompagnée de l'ambassadeur de France qui va bientôt reprendre ses activités en Algérie. Un rapprochement entre les deux pays. Explication de Carlotta Morteo. Au sud Liban, le cessez-le-feu avec Israël n'est pas respecté. Aujourd'hui encore, plusieurs Libanais sont morts, victimes de bombardements israéliens. MSF dit stop. Un représentant de Médecins Sans Frontières que vous entendrez tire la sonnette d'alarme. Nous parlerons aussi de l'antivirus, du nom de cette maladie qui sévit en ce moment sur un bateau de tourisme. Les premiers passagers vont quitter le navire à partir de dimanche midi, vient d'annoncer le gouvernement régional des Canaries. Et puis enfin, une bagarre à 1 million d'euros. Federico Valverde et Aurélien Tchouaméni se sont violemment battus hier. Les deux joueurs de foot du Real Madrid sont punis par leur club et devront chacun payer une amende de 500 000 euros. C'est la deuxième visite officielle d'un ministre français en Algérie en moins de 3 mois. Après Laurent Nunez, le ministre de l'Intérieur, aujourd'hui la ministre déléguée aux armées, Alice Ruffo, est en Algérie. À la demande d'Emmanuel Macron, Alice Ruffo est venue au nom de la France participer à la commémoration au souvenir des massacres de Sétif et de Kerata du 8 mai 45. Ce jour-là, plusieurs milliers d'Algériens ont été victimes de la répression française. Il faut avoir le courage de regarder l'histoire en face, dans le respect de toutes les mémoires, vient de déclarer à Sétif, la ministre déléguée aux armées. Alors, au-delà de cette période douloureuse, autre fait marquant des relations entre Alger et Paris, Carlotta Morteo, bonjour.
5: Bonjour.
3: La ministre est accompagnée aujourd'hui de l'ambassadeur français Stéphane Romaté, présent en Algérie pour reprendre ses fonctions de diplomate. Le retour du représentant de la France en Algérie, Carlotta, c'est le signe physique d'une meilleure relation entre les deux pays.
5: Oui, une normalisation des relations entre Paris et Alger, une preuve d'apaisement sans doute. Depuis le rappel de l'ambassadeur il y a un an, les relations étaient quasiment gelées. Aujourd'hui, le président français veut relancer le dialogue et a choisi ce jour symbolique pour l'annoncer. Mais derrière ce travail mémoriel, il y a des dossiers très concrets. La lutte contre le terrorisme, l'expulsion des citoyens algériens en situation irrégulière en France, des questions économique et énergétique entre les deux pays, mais aussi la demande de libération du journaliste sportif français Christophe Glaize, détenu en Algérie depuis près d'un an.
3: Peut-on pour autant, Carlotta, parler de réconciliation ?
5: Il y a, c'est certain, la volonté d'entrer dans une nouvelle phase des deux côtés de la Méditerranée, mais on va rester prudent. Pour l'instant, on attend de voir, notamment, si Alger aussi renvoie son ambassadeur à Paris. En tout cas, le président Macron ne veut pas finir son mandat de président avec un échec sur ce dossier. Pour lui, c'est aussi une question d'héritage de ses 10 ans au pouvoir.
3: D'ailleurs, Carlotta, il y a encore quelques semaines, le président français dénonçait ceux qui veulent se fâcher avec l'Algérie en les qualifiant de maboule, un mot familier emprunté de l'arabe qui veut dire fou.
5: Oui, maboule, une pique qui visait clairement la ligne très dure défendue par le candidat de la droite à la présidentielle, l'ancien ministre Bruno Retailleau, alors que son successeur au ministère de l'Intérieur, Laurent Nunez, essaye, lui, de sortir de la logique de bras de fer avec l'Algérie, qu'il juge inefficace. Une autre stratégie, avec un objectif, rétablir une relation stable, plus constructive, moins polémique.
3: Carlotta Morteo dans votre journal En français facile, RFI à Paris, 18h04. Venons-en à la guerre au Liban. Une frappe israélienne sur le village de Toura, dans le sud du Liban, tue au moins aujourd'hui 4 personnes, dont 2 femmes, précise le ministère libanais de la Santé. En riposte à ces frappes israéliennes, le Hezbollah affirme lui avoir lancé des missiles sur une base militaire du nord d'Israël. Pendant ce temps-là, Médecins sans frontières tire la sonnette d'alarme. Le cessez-le-feu n'est pas respecté. Jérémy Ristor est le chef de mission MSF au Liban.
0: Des centaines de frappes ont touché le territoire libanais depuis l'entrée en vigueur du cessez-le-feu. 408 personnes ont été tuées, près de 800 blessés depuis la même date. On approche des 2 mois et demi de conflit, et malgré ce cessez-le-feu qui, une fois de plus, n'a de cessez-le-feu que le nom, nos équipes sont, comme je pense la population libanaise, épuisées physiquement, mentalement. Nos équipes qui sont en ce moment même dans un des hôpitaux de Nabatieh font face à une pénurie de certains groupes sanguins. Il faut savoir que les patients perdent beaucoup de sang puisque les équipes de premier secours sont obligées de ralentir leur réponse par peur des doubles frappes israéliennes. Donc il y a beaucoup de patients qui perdent beaucoup de sang à cause de cette réponse ralentie. Et du coup, nous avons perdu quelques patients les derniers jours. Et de manière plus générale, l'accès est extrêmement contraint pour une vaste partie du sud du pays. Donc on voit des ruptures de médicaments basiques pour les maladies chroniques et des interruptions des processus de soins.
3: Jérémy Ristor, chef de mission pour Médecins sans frontières. Un nouveau cas d'antivirus décelé sur un ressortissant originaire du Royaume-Uni, annonce ce matin l'Agence britannique de sécurité sanitaire. Cet homme séjourne actuellement sur l'une des îles du territoire britannique de Sainte-Hélène. Le bateau de croisière où un foyer d'antivirus s'est déclaré y a fait étape fin avril. Ce sont au total 147 passagers qui se trouvent à bord de ce navire, dont 5 Français. Les passagers vont pouvoir quitter le navire à partir de dimanche midi. Baptiste Coulon, en attendant, 2 passagers français ont raconté la vie à bord dans une lettre envoyée à plusieurs médias et ils dédramatisent la situation.
4: La vie à bord du navire est quasiment normale, raconte ce couple originaire du centre de la France. Pas de panique à bord, tout va bien pour nous comme pour les 3 autres Français, assure-t-il. Ils peuvent circuler librement tout en respectant les distances entre chaque personne. Les rassemblements sont à éviter, le port du masque est obligatoire dans les espaces fermés, mais ils peuvent le retirer à l'extérieur. Le navire est composé de passionnés d'histoire, de géographie, d'animaux marins ou d'étoiles, expliquent les 2 Français. Ils sont eux-mêmes vétérinaires de formation. Le couple raconte aussi l'organisation de la prise en charge. 4 médecins sont montés à bord pour analyser la situation et préparer le débarquement des passagers. Ils ont aussi un mot pour l'équipage philippin du navire, dont ils saluent le dévouement total. Inutile donc de dramatiser la situation, écrivent-ils encore. Ils précisent être suivis par la cellule de crise du ministère des Affaires étrangères. Elle les accompagne dans ce qu'ils appellent une aventure improbable.
3: Baptiste Coulon. Et puis enfin, reportage à Venise, à l'occasion de la 61e Biennale d'art contemporain, un événement planétaire qui ouvre ses portes demain au public, une édition percuté de plein fouet par les drames et guerres dans le monde. Le monde de l'art se mobilise, mais aussi se divise à Venise, dans le plus grand événement d'art contemporain au monde. Reportage de Muriel Mahalouf.
6: Une 60aine d'artistes, rejoints par des passants, marchent revêtus de t-shirts portant le nom et une œuvre d'artistes palestiniens, pour la plupart décédés. Johanna Haji Thomas, artiste libanaise.
7: On fait entendre les bruits des drones et nous-mêmes, on reproduit aussi ce bruit-là. Si particulier, ces drones israéliens qui n'arrêtent pas de survoler le Liban, mais aussi qui tuent à Gaza.
6: Et devant le pavillon russe, des visiteurs et des manifestantes s'engueulent.
7: Une lettre a été écrite par les artistes pour dénoncer la présence nationale faite de pays qui actuellement commettent des génocides. Israël, il y a aussi la présence de la Russie qu'on condamne et aussi celle des États-Unis.
6: Le pavillon russe finalement ouvre seulement durant les 3 jours de vernissage. Il fermera ses portes dès demain avec l'ouverture au public. Le pavillon israélien officiel est fermé, lui, vie, mais prend place dans un espace plus discret à l'Arsenal. Et pour la première fois, la Biennale ne décernera pas de prix à son ouverture, mais à sa clôture. Et en l'absence du jury démissionnaire, c'est le public qui est appelé à voter. Muriel Mahalouf, Venise, RFI.
3: Ainsi se referme ce journal. Je pense bien à vous et vous donne rendez-vous lundi.
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0: Et de retour dans l'émission Transfréquence.
1: Eh ouais.
0: Désolé pour ce petit souci technique.
1: Petite pub, il y a même à la radio des pubs.
0: Non, mais normalement,
1: merci YouTube. On est reconnaissant, franchement.
0: Ouais, non, mais j'ai une technique et en fait, j'ai pas pensé à l'appliquer.
1: Non, puis même moi, j'ai pas pensé. Je t'ai balancé le lien sans prendre le temps.
0: Et surtout, notre technicien n'est pas là. D'habitude, ça n'arrive jamais avec nos techniciens.
1: Alors, c'est pas que ça n'arrive jamais, ça arrive même aux meilleurs techniciens.
0: Oui, mais c'est vrai, mais ça arrive très rarement.
1: De loin, t'es meilleur.
0: On lui passe un gros big up. C'était donc Sonic Spaces avec Monsieur Pelliculiard. Pelliculiard avec le morceau Unleash the Beat. Donc de Arcana et Digicult, c'est ça? Yes. Parfait. Très bien, donc toujours sur Transfréquence, sur Radio G, sur le 101.5 FM, le www.radio-g.fr, en DAB Plus également.
1: Tout à fait. Ouais.
0: Dans les voitures, vous pouvez choisir. Ça, c'est la radio numérique.
1: Dans les yachts aussi, quoi.
0: En
1: DAB, si, en DAB, logiquement. Dans les yachts, peut-être pas avions, mais.
0: J'ai pas la ref.
1: Et en plongée sous-marine, est-ce qu'ils peuvent.
0: Les sous-marins.
1: Ouais, c'est marrant. Comme en temps de guerre en ce moment, ils doivent bien se détendre.
0: Ah oui, les Russes et puis les Ukrainiens.
1: Avant de lancer un de trois
0: Tomahawks. Grave. Ah, on est au taquet, non?
1: On est au taquet. Non, mais il fait beau, c'est une belle journée. Pour moi, c'est une belle journée aussi. Il fait beau.
0: Exactement. On va faire un petit focus donc, sur un événement qui se déroule. On en a déjà parlé, mais récapituler. C'est un événement moi, je l'ai déjà fait deux fois. Ça s'appelle le Nexen Festival. Ça se déroule au nord d'Angers. C'est un mini modem festival. Pour ceux qui ne connaissent le modem festival, qui est un gros événement, une grosse scène, ça se passe en. Attends, c'était où? Hongrie? Non, pas Hongrie. C'était.
1: Ah, le modem. Ah putain, pas Croatie. Non, c'est pas
0: Croatie. Au sud de la Croatie.
1: C'est la Hongrie.
0: C'est la Hongrie? Oui, c'est la Hongrie.
1: Oui, c'est ça. T'as dit le bon truc, sauf que t'as goûté sur toi.
0: Parce que moi, j'ai connu le lieu, je l'ai fait à la Hongrie. On a fait un tour.
1: Tu as été quoi? Il y a personne, quoi.
0: Non, mais on est allé.
1: Un jour, il y aura un festival ici.
0: Non, j'y suis allé.
1: Depuis, il y a un festival.
0: Le lieu s'appelle Plitvitska.
1: Ouais, mais il n'y a pas de festival quand tu étais.
0: Non, il n'y a pas de festival.
1: Donc en fait, un jour, il y a un festival.
0: Et puis un jour, je vois une photo.
1: Mais partout, tu passes, il y a un festival derrière toi.
0: Ah ouais, mais c'est comme ça.
1: Ouais, mais franchement, c'est un signe.
0: Non, mais en gros, j'y suis allé. Pour être sérieux, j'y suis allé. On a fait le tour des pays de l'Est. Non, on a fait plusieurs pays. On a fait tout un tour d'Europe. On s'est arrêté en Hongrie.
1: À chaque point d'arrêt, il y a eu un festival.
0: Exagère pas, arrête. Et donc, le lieu, il s'appelle Plitvitska Jezera. C'est un lieu, moi, j'ai trouvé un des plus beaux lieux au monde.
1: C'est vrai.
0: C'est sept lacs qui se déversent les uns dans les autres. Des lacs.
1: D'accord.
0: Donc c'est vraiment un parc naturel.
1: Une fontaine de jouance, quoi.
0: Pour tout dire, j'ai vu le lac. En fait, on était au-dessus. Il y avait vraiment un gros dénivelé. On était vraiment en haut d'une montagne. On voyait les lacs.
1: Ça t'épais pas encore.
0: Je regarde le truc. Je dis, c'est un beau lieu pour venir mourir.
1: T'as pensé à quelque chose de fort.
0: C'est ça.
1: Que ce soit la vie ou la mort.
0: Quand je serai trop vieux, j'en veux plus. J'aimerais mourir dans ce lieu magnifique. Je me jetterais dans ce lac.
1: Mais c'était tellement fort, t'as été entendu par l'esprit.
0: Et puis quelques années après, je vois un.
1: On reprit la route.
0: Je vois le modem, des photos du modem, et je vois que c'est à côté de ce lieu magnifique qui s'appelle Plitvitska Jezera. Voilà, donc ça c'est le modem festival. Et nous, on a notre petit modem festival organisé par une équipe qui s'appelle Dystopy Elements. Ils ont pas pu. On avait essayé d'organiser leur venue. Ils ont pas pu être là ce soir.
1: Ouais, mais après c'était tendu, quoi.
0: Et puis après la semaine, dans deux semaines, ils seront pareil. Ils pouvaient pas non plus.
1: Et puis l'année prochaine non plus.
0: Et dans quatre semaines.
1: C'est la fin.
0: Dans quatre semaines, c'est le festival. Ça se passe le 5, 6, 7 juin 2026. Il y aura 48 heures de son. Avec deux grosses scènes et surtout une scène animée de visuels digne effectivement d'un modem festival. Et puis aussi en termes de styles musicaux, il y aura de la high tech, il y aura de la forest, il y aura de la dark prog, il y aura de la dark high tech, donc assez dark, mais également on retrouve aussi de la full on, plusieurs styles plus soft aussi. Donc voilà, ils nous ont envoyé une sélecta de 10 morceaux, donc on les passera au fur et à mesure dans l'émission. Et puis on viendra récapituler un petit peu au fur et à mesure cet événement. Et puis ils viendront nous faire une émission une fois l'événement terminé. On les invitera, ils viendront nous expliquer un petit peu tout le concept de l'association et puis des événements qu'ils organisent.
1: D'accord, ok.
0: Donc pour continuer, je te propose peut-être d'enchaîner avec un autre morceau.
1: Ouais, si tu veux. Mais par contre, c'est encore du YouTube.
0: Ah, vas-y, tu prépares.
1: J'ai
0: une technique.
1: Sauf que c'est encore du YouTube.
0: Ok.
1: Il est sorti il y a pas longtemps. J'ai trouvé un peu bizarre le début. Mais en fait, à un moment donné, il passe à un passage. Et là, ça tabasse. Donc, écartez tous les radiateurs, même s'ils ne se déplacent pas, les canapés, les télés, la mémé, vous la poussez contre le mur dans l'angle. Le chat, vous le mettez à l'abri pour ne pas marcher dessus.
0: C'est bon. Alors, je peux donner ma technique si vous êtes passé un. Vous avez
1: une grenade dans le salon, vous avez toi tout.
0: Sur YouTube et que vous ne voulez pas avoir de pub, eh bien, dans la barre d'adresse, eh bien, après le. Donc, ça s'écrit youtube.com, machin. Après le
1: YouTube. Tu vas t'enculer la pub, quoi.
0: Il y a You, voilà, You.
1: Fuck la pub.
0: Il y a marqué youtube.com pour machin, machin. Eh bien, You, et après le T, You, entre le T et le Hub, tu mets un tiret du 6.
1: D'accord.
0: Et du coup, tu relances. Et tu lances un mode sans pub.
1: Ah ouais?
0: Ouais.
1: Ah, faut que tu me fasses voir bien la méthode parce que ça m'intéresse.
0: C'était l'info, voilà.
1: Ouais, ok.
0: Et tout à l'heure, j'ai oublié.
1: Comment éviter de payer un premium de merde?
0: Exactement.
1: Voilà, c'est cool.
0: Parce que, perso, on est sur Radio G, Radio Libre.
1: Exactement.
0: C'était une radio pirate.
1: Exactement.
0: Donc, on n'en supporte pas la pub.
1: Non, tout à fait.
0: Moi, j'ai pas de télé à la maison. La radio que j'écoute, c'est Radio G. Il n'y a pas de pub. Donc, désolé pour tout à l'heure. C'était une.
1: Non, ça arrive même au meilleur, comme je
0: te dis. Exactement.
1: Ouais. Même si t'es pas le meilleur.
0: Mais c'est toi le meilleur. Allez. Donc on s'écoute, tu nous le présentes alors ce morceau.
1: Atomic Pulse, Evo et Varis est sorti il y a pas longtemps, et j'ai bien aimé parce que
0: Dacro Records.
1: Ah ouais, ça c'est énorme parce que.
0: Le Nexen Festival, il m'a envoyé à des liens de Dacro.
1: Ah c'est aussi. Énorme ce qu'il fait le mec. C'est du bon, que du bon.
0: Ok, allez vas-y, on lance ça.
1: Vas-y.
0: Hop, c'est parti. Est-ce que c'est parti, ça fonctionne? Oui. Allez, vous êtes toujours sur Radio G dans l'émission Transfréquence sur le 101.5 FM. Le www.radio-gr.
1: Plus d'hab.
0: Le dab plus.
1: Moi, j'ai dab, c'est bon, plus ou moins, on t'en fout.
0: Et on n'a pas de YouTube aujourd'hui exceptionnellement, mais vous nous retrouverez dans deux semaines.
1: C'est pas ça qui fait la radio.
0: Ouais, non, c'est
1: on
0: vrai,
1: a besoin
0: c'est
1: de
0: vrai.
1: Rien.
0: Ça fait combien de temps qu'on est à la radio? 13 ans?
1: Bon, on a grandi ici, quoi, en fait.
0: Ouais, c'est ça, ouais. Ça fait partie des murs.
1: Exactement.
0: Allez, profitez du soleil, poussez le volume à fond. Comme il a dit Cyril, poussez les radiateurs, jetez ma pile dans les orties. Allez, c'est parti.

0: énorme, c'est ça, c'est de la tuerie quoi.
1: Ouais.
0: Ouais, bien. Un bien. Petite nouveauté quoi. Putain, j'ai écouté ça. Les sons maintenant, je les écoute une fois et ça voilà, ça fait tic.
1: C'est l'expérience ça. C'est ouais, l'oreille.
0: Il y a un côté positif. Moi, j'adore dans ces musiques là, du moins. Dans ma sélection à moi, que tout le monde n'est pas forcément là, dans les côtés positifs, il y en a qui sont du dark ou des trucs un peu psyché, mental. Et moi, j'aime bien le côté happy. Et bon, aussi, voyage comme tout le monde, mais je sais pas, un petit niveau qui.
1: Il y avait un petit truc en plus.
0: Ouais.
1: Yes.
0: Mais après, c'est chacun ses goûts et couleurs.
1: Donc, on rappelle Atomic Pulse et Ivo avec le morceau Psychedelic Love.
0: Non, c'est le morceau Hell of a Ride.
1: Ah oui, et donc, il est sorti sur la compile Psychedelic Love. Le morceau il s'appelle Une virée infernale.
0: Ouais. Oui, c'est ça.
1: Une virée infernale.
0: Exactement.
1: Une virée infernale. En français, donc peut-être qu'ils sont français. Donc je te demandais.
0: C'est pas en français, c'est Hell of a Ride. Oui, mais t'as.
1: Ah oui, d'accord, oui.
0: C'est juste que t'as fait interdiction.
1: Ah non, bah.
0: T'as interdiction
1: sur ton gars. Sur le YouTube, là. Non, bah, je sais pas.
0: Là, j'ai vu. Attends, t'as un putain d'anglais là, direct. T'as dit, oui, traduis ça, les effermés. Il a abandonné de sa vie.
1: Ouais, non, ça fait mieux qu'une virée infernale. Hell of a Ride. Donc, on récapitule, on vous rappelle que tous les morceaux sont disponibles sur notre page Facebook qui s'appelle Trans-Fréquence.
0: Tout à fait.
1: Voilà, vous pouvez retrouver tout ça. Dont j'ai également posté l'événement auquel on fait un peu la promo ce soir, donc le Nexen Festival. On va, en deuxième partie d'émission, on va passer des morceaux qu'ils nous ont envoyés de plusieurs artistes qui jouent chez eux pendant cet événement. Et puis là, on va faire une petite dédicace à notre ami Xome, qui est au Sable d'Olonne et qui nous a, il nous a quand même préparé quelques morceaux, même s'il ne pouvait pas être là. Et donc, il nous a proposé un morceau de Pavel Petrov, donc c'est un remix de Pavel Petrov qui remixe West Bam. C'est de la psygressive, donc on va redescendre peut-être un petit peu en BPM. Ouais, mais voilà, on aime ça, là, les variations BPMiques.
0: Tout à fait, ouais, ouais. L'ascenseur émotionnel.
1: Exactement.
0: L'ascenseur vibratoire même. Là, c'est cool.
1: Allez, on s'écoute
0: ça. Émotions, c'est ça, c'est de la vibration différente, oui. Avec des fréquences différentes.
1: Exactement.
0: Donc c'est ascenseur vibratoire. Là, c'est vrai.
1: Donc voilà, poussez les. Attends, c'est bon là.
0: Ouais. Oula, ah, j'ai deux morceaux là. On est parti sur notre émission là.
1: Ah, voilà. Hop, tac.
0: C'est bon,
1: donc,
0: c'est ça.
1: Le morceau il s'appelle Beatbox Rocker.
0: Oula, oui, tu descends du bas, mais tellement bas que je ne reconnais plus. Là.
1: Allez, on fait pull up.
0: Ouais, c'est parti quand même.
1: Pull up, on le remet. Ah, non. Pull up. Alors, hop. Ah, on l'a. Ah, non. Ah, voilà. Je me remets à la technique.
0: Ah.
1: C'est la Technicos. De secours. Allez, c'est parti. 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

0: Et de retour dans l'émission Transfréquence, c'était donc la petite Selecta de Xome avec de la psygressive, avec donc, hop, il faut que j'arrive à faire mes manips en même temps que je vous parle, comme quoi c'est quand même bien un technicien qui est là. Donc Western Bam remixé par Pavel Petrov avec le morceau Beatbox Rocker. On va s'enchaîner, alors on va commencer avec un morceau sélectionné par l'équipe du Nexen Festival pour promouvoir leur événement, pour nous donner un petit aperçu de ce qu'il y aura. Et puis ensuite, on reviendra sur un morceau que notre co-animateur Cyril a sélectionné. Donc là, on va partir sur un artiste qui s'appelle Solitary Cheryl. Le morceau, il s'appelle Paradise Lost, et c'est sorti chez Da Crew Records, qu'on a passé déjà tout à l'heure un morceau dont que Cyril avait sélectionné. Donc on s'écoute ça tout de suite dans quelques instants, puisque là on a un petit souci technique, mais ce qui ne nous gêne absolument pas, parce que nous sommes des pros, n'est-ce pas? Tac, là j'essaie de meubler en fait. Donc vous êtes toujours sur Transfréquence, sur le 101.5 FM, il est 20h02, l'heure de passer aux choses sérieuses. Donc je passe un petit morceau avant.
1: Vas-y, c'est une fille qui vient de ton deuxième pays natal. Excuse-moi, tu étais parti dans autre chose.
0: Oui, j'étais parti pour. Je commence avec un petit morceau. C'est de la psytrans, donc tu pourras enchaîner après.
1: Ouais, c'est vrai. T'en as parlé tout à l'heure. Du moins, voilà. En off.
0: Exactement. Et bah, vas-y. Donc.
1: Fais-toi plaisir.
0: Donc là, l'artiste s'appelle Solitary Cheryl. Donc c'est quoi le coquillage solitaire, un truc comme ça, je crois. Allez, on s'écoute ça et puis on revient dans quelques instants. Et donc Cyril nous passera sa petite pépite. Donc ça, c'est sélectionné par le Nexen Festival. Vous pouvez retrouver des artistes qui vont jouer ces morceaux-là. Let's go!

0: Et de retour dans l'émission Transfréquence, c'était Solitary Chair avec le morceau Paradise Lost, avec mon accent très bien. Donc sorti chez Dacro Records, un label que tu as passé tout à l'heure avec un de tes artistes. Et donc c'est donc un artiste que vous retrouvez au Next Scene Festival qui se passe donc le 5, 6, 7 juin. Dans le Maine-et-Loire, au nord du département. Il y aura deux scènes. Il y aura la scène principale, la Nexus Stage, et il y aura une scène secondaire, la Engine Stage. Donc là, vous retrouverez Solitary Chair sur le Main Stage, et il jouera de la full-on. Donc tu vois, il y aura pas que, ce sera pas que du... On va monter progressivement, il y aura beaucoup de styles un peu plus, haut en BPM. Donc tu voulais nous enchaîner avec un de tes morceaux alors
1: c'est une femme qui vient du Brésil puis que tu connais pas du tout chez Nano Records, ça s'appelle Altruisme.
0: C'était le morceau, enfin c'est avec cet artiste que j'ai commencé l'émission.
1: Le morceau Bourbolette, ça se suivra jusqu'au bout en fait. Et ben là elle sortit un morceau qui s'appelle Terra, et franchement ouais bien.
0: Donc le morceau il s'appelle Terra, qui veut dire terre.
1: Ouais, putain, bien. Heureusement que t'as Google Traduction.
0: Ah bah non. Oui.
1: Bon. Heureusement.
0: On s'écoute. Donc, alors c'est aussi elle a aussi un surnom. Donc c'est Altruisme ou Didier Tata au Brésil. Elle est connue comme Didier Tata. Ah, Didier Tata. C'est une. Je crois qu'elle participe à l'organisation de l'Universo Parallelo, qui d'ailleurs aura lieu cette année. T'es avec moi, mon Cyril?
1: Ouais, je suis toujours avec toi. Ouais.
0: Donc, Universo Parallelo cette année, c'est tous les deux ans, comme le Boom Festival. Et puis voilà. C'est aussi la femme de Burning Noise. Un très bon artiste aussi. Donc, on va s'écouter ça tout de suite. Voilà, c'est parti. On s'écoute Didier Tata avec le morceau Terre qui est sorti il y a 5 jours, donc la petite pépite de Cyril qui nous vient directement du Brésil. Allez, c'est parti.

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1: Et non, on n'a pas de pub sur la radio. On n'est pas sur Radio Énergie ou je sais pas quoi là.
2: Yes, hein, c'est
1: inadmissible ça.
2: Ouais, non, c'est fou quoi.
1: C'est vrai que
2: on va payer quoi.
1: Ouais. Non, c'est que lors de la dernière émission, je suis allé voir l'événement de nos invités. C'était l'équipe de Vision d'ailleurs qui jouait au. Où est-ce qu'ils jouaient d'ailleurs? À l'entrepôt. Et en fait, je me suis fait tirer mon PC.
2: Donc, là, j'ai... oui, mais à un moment donné, t'en as rien foutu parce que t'as jamais voulu savoir qui, quoi, comment et pourquoi.
1: Hein? Ah oui, parce que tu m'as donné des conseils.
2: Non, c'est pas des conseils, j'ai dit exactement les directives que tu devais prendre et derrière, t'as dit un peu agir. Donc, en fait, t'en as rien à foutre.
1: Je ferai appel à mon expert.
2: Non, mais c'est trop tard. C'est pas trois mois après que derrière, tu dis, oh, je vais essayer de trouver quelque chose.
1: C'était il y a deux semaines.
2: Ouais, bah c'est fini.
1: C'était il y a deux semaines.
2: Laisse tomber, il n'y a plus rien à faire. T'es dans les 48 heures, en fait.
1: Bah non, mais on validera quand même.
2: Non, mais t'as plus rien à faire. Ça sert à rien de valider quelque chose, donc tu vas oublier la prochaine fois.
1: Allez, on récapitule. Donc le morceau alors, donc
2: c'était c'est altruiste.
1: Altruisme avec le morceau Terra. Voilà, qui nous vient directement du Brésil. Oui, c'était assez sympa. Vous nous direz. C'est vrai que oui, vous pouvez interagir avec nous. Je l'ai pas allumé, mais vous pouvez interagir avec nous. Si on a un chat, vous allez sur www.tirag.fr et vous pouvez directement cliquer sur lancer le en ce moment. Et puis vous avez, hop, il y a un petit lien pour pouvoir. Il y a un chat où vous pouvez échanger avec nous. Je vais l'allumer comme ça. Du coup, si comme on a beaucoup de gens qui nous écoutent, c'est vrai qu'il faut que je sois attentif à tout ça. Mais c'est ça fait je sais pas combien de temps que j'ai pas fait de.
2: Ouais, mais ça va. T'es pas si rouillé que ça, toi.
1: Mais toi aussi, la prochaine fois.
2: Moi, je l'ai fait qu'une fois. Donc,
1: je partirai en vacances, Xom aussi.
2: Mais vous l'avez déjà fait. T'inquiète pas. Oui, ça m'arrivera. Je suis vraiment à une autre fois, quoi.
1: Et t'avais assuré.
2: J'avais assuré, exactement.
1: Ok. Eh bien, on passe un petit big up aussi à notre Soul Groove qui est rendu aux Alpes Mancelles. Voilà.
2: Oui, bah, c'est à côté ça. Oui, c'est à côté, c'est à 2-3 heures de route ici. Mais c'est vrai que c'est beau, t'as l'impression d'être vraiment dans le massif de la France, quoi, là-bas. Et pourtant, t'as fait à peine 3 heures de route.
1: C'est ça, ouais, je l'ai fait.
2: Ouais, c'est cool.
1: C'est assez sympa. Mm. Très bien, je vous propose qu'on continue avec la Selecta de l'équipe du Nexen Festival avec un autre artiste. Alors là, c'est un duo, c'est Brain in Space et Radical Moods qui nous propose un morceau qui s'appelle Quadridimensional. Quadridimensional.
2: Yeah.
1: Oh yeah. Allez, c'est parti. Toujours sur Radio G, sur le 101.5 FM, sur Transfréquence, sur... pas sur YouTube aujourd'hui, mais toujours en forme. Allez, c'est parti. Let's go.

0: Si vous êtes sur SoundCloud, vous êtes passionné de musique et par les artistes qui la créent.
1: Non, non, non, pas de pub sur Radio J, on a dit. Ah là là là là là.
2: Ouais, mais t'aimes bien laisser les petits trucs voilà, venir tout seul. Ah, c'était cool.
1: C'était cool, donc voilà, donc c'était Brain Space avec Radical Mood, avec le morceau quadrimensional. Mmh. Alors, parce qu'il y a le dimensional, et il y a le trimensional, et le quadrimensional. Donc, on a une dimension au-dessus, en fait. Okay. Il y avait un jingle de Radio G qui était assez excellent. Vous êtes dans la quatrième dimension. Yeah. Ça, c'est le sample qui est sorti d'une émission, d'une vieille série. Il le passe plus, je crois.
2: Bref.
1: Okay. Très bien. Donc ça, ce sont deux artistes qu'on retrouvera au Nexen Festival. Tu voulais enchaîner toi peut-être avec quelque chose,
2: qui peut suivre derrière ça. Encore une nouveauté. Bah c'est pas sorti. C'est sorti il y a peut-être un peine à moi. C'est un nouveau artiste. C'est un anglais. Ça s'appelle Oza.
1: Ok.
2: Et ça s'appelle le titre Intellectuart. Ouais. Et de chez Dub Square Records.
1: Ok, oui, très bon label aussi, ça. Ah, passe régulièrement dans l'émission.
2: Pas trop, celui-là, c'est encore ce truc-là.
1: Ah, et Dub Square Records, j'ai quelques petites pépites d'artistes que je joue qui sont...
2: Et là, c'est une bonne pépite, là, une bonne découverte. Il y a beaucoup de découvertes à ce moment que je passe, en général, à part des anciens artistes qui sont déjà connus, mais qui envoient de la patate pour des nouveautés. Mais je suis beaucoup attiré sur la volée, surtout, c'est des nouveautés, en fait.
1: Yes. Oui, effectivement. Donc, il est sorti.
2: C'est sorti écran.
1: Il y a 21 jours. Ouais, 21 jours. C'est de la Psytrance. Enfin, que t'es classé comme Psytrance, en tout cas. À l'artiste OZA Oza, avec le morceau Intellectuart. On s'écoute ça, toujours sur Radio G, dans l'émission Transfréquence, le 101.5 FM, le www.radio-g.fr.
2: J'ai pas FR. J'ai compris. Désolé. Point de lacune. Faut rigoler quoi.
1: Allez, on s'écoute ça avec le soleil. Allez, c'est parti.

0: c'était bien. Pas mal ça.
1: Ouais, carrément, bien.
0: Bah oui, parce que tu, en fait, tu l'as sélectionné, mais notre technicien Xom Visual Art, lui aussi, il avait sélectionné. Donc, comme quoi, il y avait une double sélection. Donc, Oza avec Intellectu Art.
1: Yes.
0: D'où est-ce que ça nous vient? Ça nous vient de chez Dub Square Records. Et par contre, voilà, du coup, je sais pas
1: voilà,
0: trop,
1: voilà.
0: Je sais pas trop, voilà. En tout cas, ça envoyait de la
1: patate. Ça ramonnait bien, quoi.
0: Très bien, on continue alors avec un artiste qui nous vient tout droit de notre festival, Nexen Festival, enfin notre festival. En gros, l'émission elle est un peu dédiée à ça, pour cet événement qui vraiment, on en a déjà parlé. Moi j'ai fait deux fois, j'ai fait les deux éditions précédentes, mmh. et donc c'est un petit modem festival, pour ceux qui en a parlé tout à l'heure.
1: Ouais, tout à fait. Ouais.
0: Festival, là, c'est, le lieu il est magnifique. Est-ce que j'ai plus d'infos? Oui, voilà, il faut que je dise toutes les infos. Vous pouvez, donc je vous ai posté le lien sur la page Facebook avec de trans-fréquence. Sur Facebook, vous avez, donc c'est organisé par Dystopie Elements. Le festival s'appelle Nexen, c'est le 5-6-7 juin 2026. Sur le lien que je vous ai envoyé, vous avez la billetterie et l'OASO. Je clique en même temps pour savoir. Vous aviez un premier ticket à 60 euros pour les 3 jours et c'est épuisé. Une deuxième phase à 70, c'est épuisé. Et là, il nous reste.
1: On dit ce qu'il reste en fait, exactement.
0: Voilà. Tu veux gagner 4, voilà, là, si vous pouvez le prendre aujourd'hui, c'est 80 euros. C'est limité à 500 personnes. Donc deux scènes, 48 heures de son.
1: C'est où ça exactement? C'est pas chef?
0: Ils disent Maine-et-Loire.
1: Ouais, ça, ouais. Alors, du côté
0: moi,
1: de.
0: Dis, voilà, pour être fou, j'ai Nord
1: pas loin
0: d'Angers.
1: De chef. Pas loin
0: Nord
1: d'Angers. Quelques mètres de chef.
0: Bah, c'est 10 minutes de chez moi. Non, c'est vraiment une belle.
1: Ouais, ouais, c'est
0: une bonne
1: énorme.
0: Équipe, pure déco.
1: Le site, il est vraiment merveilleux, quoi. Le site, il est
0: C'est en fait quand tu rentres.
1: Non, c'est bon, on en a trop dit, là. On en a trop dit.
0: Oui, il ne reste pas beaucoup de son, on veut passer plein de sons. Mais oui, on rentre dans un truc, c'est une forêt, on est dans une forêt.
1: Ouais.
0: Sous une canopée et donc
1: ils ont fait tout un travail de paysagisme.
0: Tu rentres dans l'espace, en gros tu vois juste des trous.
1: Il y a une émergence mais totale.
0: C'est merveilleux, c'est merveilleux. Moi j'ai passé deux éditions précédentes fabuleuses.
1: Ouais,
0: donc je vous le conseille, nous vous le conseillons. Il y a du camping sur place, il y a des parkings.
1: C'est un festival, hein. Tout est open, ouais. Bon accueil.
0: Contre,
1: et voilà.
0: Voilà. Par contre, pas d'animaux.
1: Voilà, tout à fait, c'est pas une free.
0: Plus de 18 ans.
1: Mais restez respectable.
0: Plus de 18 ans, pas de feu sur place. Voilà, par contre c'est open air, il y aura du yoga, il y aura des bars,
1: tout ça en esprit d'une certaine manière,
0: de la bouffe, des stands, des performances, des stands.
1: On est en train de vendre le truc là, waouh. On met le paquet là.
0: Non mais je suis bénévole là-bas en même temps, donc, du coup,
1: mais c'est pas une raison, tu mets au-delà de voilà, ta performance quoi, mais c'est cool. Ah bien.
0: Donc on va enchaîner avec, donc c'est un des gars de l'équipe, tac, alors que je retrouve ma fiche, voilà. C'est un des gars de l'équipe, il fait également, c'est le graphiste qui s'occupe de tout le graphisme de l'événement. Et donc, il s'appelle, il a un nom de scène qui s'appelle Fayeyan. Et là, on va s'écouter le morceau Dunes of Amal. C'est classé comme de la forest, donc on continue à monter dans le BPM.
1: D'accord, ok.
0: Voilà. Ça va plaire à notre ami Xom qui nous écoute depuis les Sables d'Olonne.
1: Peut-être un peu plus rapide, mais c'est quand même assez correct. Hein,
0: Yes. Allez, toujours sur Radio G dans l'émission Transfréquence sur 101.5 FM. Let's go.

0: Ouh, donc c'était Fayelian avec Dune of Tales, et c'est également donc le graphiste de l'équipe du Nexen Festival.
1: Ouais, ouais, c'est vraiment ouais, super.
0: Forêt cyclique, là,
1: il y a cassage de, du moins de cellules.
0: Ah, oui, ça, fracture mentale.
1: Ouais,
0: ça réveille la glande pinéale.
1: Ouais. Tout à fait.
0: Et donc, toi, donc, tu voulais enchaîner avec un autre artiste.
1: Ouais, un Mexicain.
0: Un Mexicain.
1: De chez Yonem Records, et on ne présente plus maintenant. Il s'appelle Solar Walker. Et donc, le titre Astronomie. Ça veut dire quoi en français?
0: Désolé,
1: je le taquine là.
0: Astronomie, bah là,
1: comme au cas où que ça pouvait dire peut-être autre chose.
0: Par contre, Solar Walker, ça veut dire quoi?
1: Solar, soleil, Walker, ouais. Walker, Texas Ranger. Chuck Norris, mais les mains en plus. Alors, Walker, je sais plus,
0: c'est pas un marcheur, non, Walk.
1: Ou, Walker,
0: non,
1: ah, peut-être, oui, Walk, marcher, ouais. Walker, un grand marcheur. je sais pas du tout. Ouais.
0: C'était le marcheur de...
1: Marchand de soleil.
0: Marchand de soleil.
1: Non, je sais pas, marcheur de soleil. Ou marche vers le soleil, ou je sais pas.
0: Marche vers le soleil, ouais, je sais pas. Voilà, si vous êtes anglophone, vous pouvez nous envoyer un mail.
1: Ou chemin vers le soleil.
0: Ou nous appeler au 0241. Ouais. Non, on a arrêté de passer des appels à nos applis. Parce qu'on avait des gars chelous qui nous demandaient de passer du David Guetta. Donc là, on a dit non. Yes. Eh bien, pourquoi je t'entendais plus? Ah oui, c'est... Bon allez, on s'écoute ça, Astronomie, Solar Waker, et on se retrouve dans quelques instants pour un dernier morceau, et après on se dit au revoir, et on se retrouvera dans deux semaines, toujours dans l'émission Transfréquence sur Radio G, let's go.

0: Toujours sur transfréquence.
1: Bah vraiment bon quoi.
0: Ouais.
1: Oh, t'as arrêté un peu trop tôt, je trouve.
0: Ouais.
1: Ouais, ouais, remets un peu.
0: On est short.
1: Non,
0: on
1: mais
0: est
1: ah, ça va, il y a 6 minutes.
0: Je veux pas. Bah oui.
1: 6 mais... longues minutes. Si, là, tu mets un morceau là.
0: On a un autre artiste à présenter.
1: Ah oui, d'accord.
0: Qui joue également au Next Festival. Qui
1: d'accord.
0: s'appelle mais quelqu'un qu'on connaît parce qu'il faisait partie de Funky Freak. Non, c'est Funky Freak.
1: Ouais, exactement. Oui, oui, c'est exact.
0: Qui. Voilà. Oui, Walker, ça veut bien dire marcheur, j'ai vérifié.
1: Ouais, c'est ça, marcheur, ouais. J'avais marcheur vers le soleil. Ou la marche vers le soleil.
0: Voilà, exactement.
1: J'aurais presque même pu voir le côté variance chemin vers le soleil.
0: Donc c'est un artiste, vous êtes bien bronzé, parce que s'il marche sous le soleil.
1: Bah, c'est un Mexicain. Tu ne me dis pas qu'il n'y a pas de soleil dans l'Amérique du Sud, quoi. Quoique. Non, je déconne.
0: Alors, hop, attends, est-ce que j'ai le bon truc? Hop. Tac, il est où notre artiste? Non, oui, voilà, non, en fait, non, on va pas passer par ça, mais on n'a pas le temps, en fait. Donc, on va passer un autre artiste, il s'appelle, hop, il est là, tac, il est là, et donc, c'est le programmateur de la scène psy du festival Nexen. Il s'appelle, son nom de scène, c'est Leskai, et il joue, lui, non pas de la forest, mais il joue de la dark psy. Le morceau il s'appelle Reinitialize.
1: Yes.
0: Réinitialisation. Mm-hmm. C'est bien pour la fin de l'émission. On réinitialise le tout.
1: Yes.
0: Donc on passe un petit court extrait et puis on s'enchaîne avec la fin de l'émission. On récapitule vite fait.
1: Yes.
0: On n'a pas dit grand chose. On a passé beaucoup de sons. Mais bon, c'est comme ça. Et puis on se retrouvera dans 2 semaines.
1: Tout à fait. Exact. Oui, d'accord, tout à fait.
0: Un vendredi sur deux. Allez, c'est parti avec ce morceau de The Dark Psy Reinitialize de notre ami Leskai.
1: Yeah. Ouh, vache, ça pète.
0: Ah oui.

0: Waouh.
1: On est un tout petit peu en retard, je crois.
0: D'ailleurs, là, on est monté dans la Lamborghini. Là.
1: Voilà, on finit l'émission en beauté. Ouais.
0: On va laisser les.
1: Il n'y a personne après nous, de toute façon. Donc, et puis, il n'y a personne dans les studios. Ouais. Et puis, donc, on pourrait continuer, en fait.
0: Demain, on va avoir un email. Attention,
1: ouais.
0: On va vous claquer les dents.
1: Non, maintenant, on est sérieux. Ça fait 13-14 ans qu'on est venu à l'émission.
0: On va pas engueuler les anciens, quoi.
1: Voilà. Mais là, pour notre défense, notre technicien n'était pas là.
0: Ouais, et ouais, voilà, bon argument. Quoi.
1: Exactement. Donc, moi, j'ai fait ce que j'ai pu. Mais c'est bien, ça m'a remis un petit peu, comment que ça fonctionne, tous ces boutons. Parce qu'il y a plein de boutons, on est passé en numérique, avant on était en analogique. Bref, on vous laisse. Donc, c'était Reinitialize avec l'artiste Les Sky, qui fait la programmation de la scène de tous les artistes de l'événement, le Nexen Festival. Vous retrouvez tout ça sur la page trans-fréquence sur Facebook. C'était un plaisir de promouvoir cet événement. Est-ce que tu as un petit mot pour la fin, Cyril?
0: Eh ben non.
1: On se retrouve dans deux semaines.
0: Même lieu, même heure. Exactement.
1: Et on est en train de booker des invités pour voir
0: tout à fait, live. Avec notre technicien.
1: Qui sera là, effectivement. Très bien. Allez, on vous laisse. Vous êtes toujours sur Radio G, sur 100.5 FM.
0: Bonjour à tous et bon soleil.
1: Comment on rend l'antenne, si je crois qu'on fait comme ça. Hop.
0: Allez, salut tout le monde.
1: Yes.

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